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2: Vous écoutez Radio France Internationale, 23h, tout pile à Kansas City aux États-Unis, il est 6h du matin ici à Paris. Bonjour Marion Cazanov.
3: Bonjour Vincent
2: Dulange. À la une de votre journal, l'Argentine en demi-finale du mondial de foot.
3: L'Albicéleste aura eu besoin des prolongations pour se détacher de la Suisse. Victoire 3 buts à 1 il y a quelques minutes. En demi, les Argentins défieront l'Angleterre. Les températures ne baissent pas en Europe. La France suffoque particulièrement sous une intense vague de chaleur. Cela fait craindre de nouveaux départs de feu avec aussi une autre conséquence, on va le voir, sur le fonctionnement des centrales nucléaires. Nouvel échange de frappes au Moyen-Orient. L'Iran referme jusqu'à nouvel ordre le détroit d'Ormuz. L'armée américaine dit avoir frappé environ 140 cibles militaires en Iran. Et puis ce 12 juillet, c'est la journée internationale de lutte contre les tempêtes de sable et de poussière. Des tempêtes qui battent des records d'intensité avec de lourdes conséquences sur la santé et l'environnement. L'Argentine retourne donc en demi-finale de la Coupe du Monde. Une nouvelle victoire dans la douleur pour l'Albicéleste qui a eu besoin des prolongations pour s'imposer il y a quelques minutes face à la Suisse. Vous avez suivi ce match sur nos antennes africaines avec les commentaires de Frédéric Suto. Vous êtes en direct de Kansas City. Frédéric, score final 3-1 donc pour l'Argentine pour filer dans le dernier carré.
4: Oui, mais que ce fut dur, Marion, pour les champions du monde. Ils sont encore là, ils sont en vie, ils ont eu besoin de la prolongation. Vous l'avez dit, tout avait bien commencé, hein, pourtant dès la 10e minute, corner de Lionel Messi, tête de McAllister, 1-0, et l'Argentine qui semblait contrôler assez facilement cette partie, une équipe suisse assez inoffensive, même si Brelem Bolo se montrait parfois menaçant sur le but d'Emiliano Martinez. 1-0 à la pause. Au retour des vestiaires, les Helvètes se sont montrés un peu plus entreprenants et ils ont fini par égaliser. 67e minute, un partout, tout était alors à refaire pour les Argentins. Mais à la 72e, expulsion de Brelem Bolo, la Suisse qui se retrouve à 10, et à partir de là tout est devenu quand même plus compliqué pour la Nati. Ils sont arrivés, les Suisses, jusqu'à la prolongation, mais là les vagues argentines sur le but de Gregor Kobel se sont succédées. Julian Alvarez, 112e minute, superbe frappe, pleine lucarne, 2-1 pour les Argentins. Et dans les toutes dernières secondes du match, alors que les Suisses jetaient leur dernière cartouche énergie, eh bien ils se sont fait saisir en contre, but de Lautaro Martinez. Une nouvelle prolongation, il y en avait une en 16e de finale contre le Calvaire. Pour les Argentins, ça va peser dans les jambes, mais le rendez-vous est pris avec l'Angleterre mercredi prochain, demi-finale à Atlanta.
3: Frédéric Suto en direct de Kansas City, l'Argentine qui brise donc le rêve de la Suisse. Et cette affiche, cette demi-finale Angleterre à Argentine, ce sera donc mercredi après la première affiche de la demi-finale. Mardi, ce sera France-Espagne. Et ces matchs de la Coupe du Monde, les supporters les suivent sous d'intenses chaleurs aux États-Unis où se jouent les matchs jusqu'à 43 degrés. Sont attendus ce dimanche. En Europe, la France suffoque particulièrement. Un tiers de la population est concernée par le plus haut niveau d'alerte fixé par Météo France. Ces températures brûlantes font craindre de nouveaux départs de feu. Certains événements sont annulés ou modifiés. La 9e étape du Tour de France, par exemple, sera raccourcie de 30 km aujourd'hui. Et la canicule a aussi un impact sur la production d'énergie. La centrale nucléaire du budget dans le sud de la France a reçu hier une dérogation pour pouvoir temporairement rejeter dans le Rhône de l'eau plus chaude que la limite fixée. Agnieszka Kumor.
5: Dans sa demande, EDF a proposé une limite de 1 degré en matière de réchauffement de l'eau du Rhône entre l'amont et l'aval de la centrale du Bugey. Cette dérogation exceptionnelle, assortie d'un programme de surveillance renforcée de l'environnement en rapport avec ces rejets, est effective jusqu'au 20 juillet. Les 57 réacteurs français, qui assurent environ 70% 80% de la production d'électricité du pays sont tous installés au bord d'un fleuve ou de la mer dont l'eau permet de refroidir des installations nucléaires. La conséquence, c'est que cette eau est ensuite rejetée dans le fleuve ou dans la mer. Pour réduire l'impact sur les écosystèmes aquatiques, des limites de température sont fixées pour chaque site par l'autorité de sûreté nucléaire. Ainsi, les réacteurs numéro 4 et 5 de la centrale du Bugey pourront continuer de produire de l'électricité, assure EDF. Le réacteur numéro 3 du même site avait été mis à l'arrêt le 25 juin en raison des températures du Rhône avant d'être reconnecté au réseau électrique national le 3 juillet dernier.
3: Une vague de chaleur donc en Europe, une autre aux États-Unis, on en a parlé, mais aussi en Corée du Sud. Pour la première fois, le pays a déclenché une alerte maximale pour forte chaleur. Cette alerte est déclenchée lorsqu'une région enregistre pendant au moins 2 jours des températures supérieures à 35 degrés. L'Iran referme le détroit d'Ormuz jusqu'à nouvel ordre. Le pays affirme que plusieurs navires ont tenté d'emprunter une route non autorisée dans ce passage stratégique. Téhéran a tiré cette nuit sur un porte-conteneur qui a pris feu. Son équipage a abandonné le navire. En réponse, l'armée américaine a entamé une nouvelle série de frappes contre l'Iran, la troisième depuis la reprise des hostilités cette semaine. Elle dit avoir frappé environ 140 cibles militaires dans le pays. Des médias iraniens ont fait état d'explosions dans le sud à Bandar Abbas, Sirik et sur l'île de Keshm. Les pays du Golfe, eux, signalent des attaques iraniennes sur leur sol, des tentatives d'attaque aux Émirats Arabes Unis, à Bahreïn ou au Qatar. Et les États-Unis reprennent donc les hostilités avec l'Iran, mais poursuivent dans le même temps leurs efforts de paix au Liban. Une délégation militaire américaine a entamé hier à Beyrouth des discussions avec l'armée libanaise pour la mise en place d'un retrait israélien des zones pilotes du sud du pays, des zones qui devraient ensuite être contrôlées par cette armée libanaise. Malgré la trêve en vigueur, l'armée israélienne poursuit ses frappes dans la zone, elle dit toujours viser des positions du Hezbollah. Les Palestiniens, eux, devraient connaître leurs premières élections en 20 ans. Les prochaines législatives auront lieu le 28 novembre. La date a été fixée par Mahmoud Abbas, le président de l'autorité palestinienne. La communauté internationale faisait pression sur ce dernier pour qu'il mette en place plusieurs réformes, Alice Moreno.
6: Ces dernières années, les pays qui soutiennent financièrement l'autorité palestinienne ont effectivement multiplié les appels à la réforme. Lors de la reconnaissance de l'État de Palestine par la France en septembre dernier, par exemple, l'organisation d'élections faisait partie du cahier des charges établi par le gouvernement français. Par ailleurs, la promesse de ce scrutin s'inscrit aussi dans le cadre du plan de paix pour Gaza établi par le président américain Donald Trump, qui envisage à terme de confier la gouvernance du territoire à une autorité palestinienne profondément renouvelée. Les Palestiniens n'ont pas voté pour des élections générales depuis 20 ans. Reste à savoir si ce vœu pieux formulé par le chef de l'autorité palestinienne Mahmoud Abbas, âgé de 90 ans et au pouvoir depuis 2005, sera bel et bien suivi des faits. En 2021, il avait annoncé la tenue d'élections législatives et présidentielles. Elles avaient finalement été reportées et les violences liées à l'occupation en Cisjordanie ainsi que les bombardements à Gaza posent bien sûr des questions de sécurité de premier plan qui risquent d'empêcher les Palestiniens de se rendre aux urnes. Alice Moreno, Ramallah, RFI.
3: 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En RDC, le président Félix Tshisekedi a ordonné le retrait immédiat des militaires et policiers présents illégalement sur les sites miniers à travers le territoire. Lors du Conseil des ministres vendredi, il a rappelé que seuls les personnels engagés dans des missions légalement autorisées peuvent intervenir dans les zones d'exploitation. Le président congolais estime que cette présence favorise la contrebande, les extorsions et nuit à la gouvernance du secteur. La RDC ou Médecins Sans Frontières craint une dégradation de la situation sanitaire dans l'Est. MSF s'inquiète d'une baisse des financements à venir concernant la lutte contre le paludisme au Nord Kivu, région déjà en proie aux conflits armés. Selon l'ONG, le Fonds mondial de lutte contre le sida, la tuberculose et le paludisme pourrait sortir la province des priorités pour le prochain plan de financement. Stéphane Doyon est responsable de programme à Médecins Sans Frontières France.
7: Là où nous sommes soucieux, c'est que si jamais le Nord Kivu est retiré du projet du Fonds mondial, la plupart des traitements qu'on voit arriver dans les centres qui ne sont pas fournis par Médecins Sans Frontières proviennent du Fonds mondial. Et donc, c'est-à-dire que ces traitements n'y arriveraient plus. Et au niveau de Médecins Sans Frontières, on ne peut pas se substituer au Fonds mondial pour l'ensemble d'une province. Et donc, la situation serait très critique. Je rappelle que le Nord Kivu est une province qui est en situation de guerre. Il y a beaucoup de déplacements. Le système de santé a été très affecté par le conflit. et le paludisme est la principale cause de consultation que nous observons dans nos centres de santé. La priorité pour nous, c'est vraiment de réintégrer le support du paludisme à cette province qui est vraiment très affectée et qui, au niveau sanitaire, est une des zones les plus critiques actuellement au Nord Kivu. On le voit, il y a des épidémies de rougeole, il y a des épidémies de choléra. La population a été beaucoup meurtrie par la guerre et a vraiment besoin d'un soutien externe.
3: Stéphane Doyon de Médecins Sans Frontières France, il répondait aux questions de Paulina Zidi. Deux personnes tuées au Canada dans une fusillade. Le tireur a ouvert le feu à Toronto il y a quelques heures dans une zone où se déroule un festival de salsa. D'autres personnes ont été blessées. La police affirmait il y a une heure que le suspect était toujours en fuite. Cette fusillade intervient après une autre qui a eu lieu fin juin à Montréal où deux personnes avaient été tuées avant que l'assaillant ne soit abattu. Ce 12 juillet marque la journée mondiale de lutte contre les tempêtes de sable et de poussière. Selon l'Organisation météorologique mondiale, l'an dernier, ces tempêtes ont atteint des niveaux records dans certaines régions du monde comme le Sahara, la Chine et la frontière États-Unis-Mexique. Cela a des conséquences, Igor Strauss, sur la santé des populations, sur les récoltes, l'environnement et même l'économie.
8: C'est l'un des phénomènes naturels les plus impressionnants qui transforme une belle journée en nuit et fait des ravages sur son passage. Chaque année, environ 2 milliards de tonnes de poussière sont injectées dans l'atmosphère où elles peuvent être transportées sur plusieurs milliers de kilomètres. En 2025, les concentrations les plus élevées ont été enregistrées dans la dépression du Baudelé au Tchad, l'une des régions les plus actives au monde en matière d'émissions de poussière. Mais c'est en Chine que s'est produit le plus grave épisode lorsqu'une tempête de poussière en provenance de Mongolie a balayé le pays en avril 2025. Or, ces tempêtes ont des répercussions importantes et sont devenues une préoccupation mondiale majeure, car elles dégradent la qualité de l'air, nuisent à la santé humaine, réduisent la productivité agricole, perturbent les transports et mettent sous pression les systèmes d'approvisionnement en eau et en énergie. Bien que naturel, ce phénomène qui touche aujourd'hui plus de 150 pays est exacerbé par les activités humaines et le réchauffement climatique.
3: Igor Strauss du service environnement de RFI. Il est 6h12. À Paris, on poursuit notre tour du monde de l'information avec nos chroniques.
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1: Marion Cazanov.
3: On ira d'abord en Syrie dans le reportage international au bord du lit de l'Euphrate. Le fleuve a débordé il y a quelques semaines en portant avec la crue des centaines d'hectares de récoltes. L'Ukraine attend le feu vert officiel des États-Unis pour fabriquer des missiles patriotes sur son sol. Ces missiles de défense anti-aérienne, il s'agit d'un défi industriel immense. On en reparle dans Ligne de défense avec Franck Alexandre. À suivre également la chronique Vivre ailleurs ce matin sur une association qui rassemble des soignants issus de diasporas africaines en France. Un extrait comme chaque dimanche de l'émission L'Atelier des médias et puis on parlera d'un classique en éthologie, la science qui étudie les animaux, le test du miroir. En Syrie, des récoltes entières emportées par la crue de l'Euphrate. Le niveau du fleuve a monté il y a quelques semaines en raison de pluies diluviennes et ces pluies ont poussé la Turquie voisine à ouvrir les vannes de plusieurs barrages. Résultat, l'Euphrate est sorti de son lit, il a inondé des centaines d'hectares de cultures, mais aussi des maisons près de Deir-ez-Zor. Notre correspondante en Syrie, Manon Chaplin, s'est rendue dans les zones sinistrées.
9: Sous les pieds d'Oussam, il ne reste que de la terre. Une terre sèche, craquelée, difficile d'imaginer qu'il y a encore quelques temps, ces champs étaient complètement inondés.
10: Toute la récolte est partie avec l'eau. Tout ce qui devait nourrir nos enfants cette année a été emporté par l'Euphrate. C'est de plus en plus dur. Le gasoil est trop cher. Comment va-t-on se relever de ça? Quand ce n'est pas l'inondation, c'est la sécheresse.
9: En quelques heures, près de 500 hectares de terres agricoles ont été engloutis. Les eaux ont détruit plusieurs stations de pompage et emporté les ponts flottants qui reliaient sur l'Euphrate les deux rivages. Désormais, pour traverser, pas d'autre choix que de prendre un bac.
11: Je fais l'aller-retour tous les jours pour aller travailler. C'est un vrai coup. Chaque traversée nous coûte 2 dollars.
9: L'Euphrate n'a pas seulement avalé les récoltes, il est aussi entré dans les maisons.
12: L'eau est montée jusque-là.
13: Toute la boue est entrée dans la maison, le carrelage est détruit.
9: Ahmad et Rania venaient tout juste de rentrer après des années d'exil. Leur maison, construite près du fleuve, avait été occupée pendant des années par la 4e division du clan Assad. L'ensemble avait été pillé, ils venaient de tout réparer.
12: On a peur que ça recommence.
13: Bien sûr, partir peut-être, mais pour aller où?
12: C'est de la faute de la Turquie.
9: Car ici, le niveau de l'Euphrate ne dépend plus seulement de la pluie. Le fleuve prend sa source en Turquie et c'est là-bas, en amont, que les barrages construits par Ankara contrôlent l'essentiel de son débit. Hassan cultive ses terres depuis 3 générations.
14: Le fait que la Turquie retienne de l'eau a des répercussions jusque sur nos puits. Quand le niveau du fleuve baisse, celui des eaux souterraines baisse également. Et nos puits, peu profonds, d'environ 10 mètres, se retrouvent à sec.
9: Lancé à la fin des années 70, le vaste programme hydraulique turc compte aujourd'hui sur le Tigre et l'Euphrate quelques 18 barrages. Leur gestion alimente depuis plus de 30 ans les tensions avec la Syrie et l'Irak.
14: La Turquie a utilisé l'eau pour régler ses problèmes politiques avec ses voisins. C'est arrivé par exemple lorsque la Turquie a eu des différends avec l'Irak, car l'Euphrate traverse aussi l'Irak. Ils font pression en réduisant le débit jusqu'à ce que l'eau qui arrive soit très faible.
9: Le long de l'Euphrate, les agriculteurs répètent tous la même chose. L'eau ici ne suit plus les saisons, mais les décisions. Après 14 années de guerre, il va falloir réussir à relancer l'agriculture avec un fleuve dont ils ne maîtrisent pas le cours. Manon Chaplin, Térésor, RFI.
3: 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La Russie poursuit ses frappes en Ukraine. Hier, 8 personnes ont été tuées dans plusieurs régions du pays. Le président ukrainien Volodymyr Zelensky a une nouvelle fois demandé à ses alliés de lui livrer rapidement des armes de défense. Kiev attend surtout un feu vert de Washington pour commencer à fabriquer sur son sol des missiles Patriot, ces missiles de défense antiaérienne. Donald Trump a promis qu'il donnerait son autorisation lors du sommet de l'OTAN. C'était cette semaine à Ankara. Et c'est donc cette déclaration un revirement stratégique, même si dans les faits, Franck Alexandre, cela mettrait du temps à se mettre en place.
15: Une annonce plutôt cool, selon les mots de Donald Trump. Ces missiles, faites-les vous-même, a encore lancé le président américain à son homologue ukrainien en marge du sommet de l'OTAN. S'il n'a précisé ni sous quelles conditions, ni à quelle échéance cette production locale de missiles se fera, c'est la première fois que Donald Trump tend aussi ouvertement la main à l'Ukraine. Car outre les missiles de défense solaire, il a également proposé de produire en Europe des missiles tactiques, souligne Xavier Tittelmann, expert aéronautique.
16: Ça concerne les Atakams, qui sont des missiles à 300 km de portée que les Ukrainiens ont reçus à plusieurs centaines d'exemplaires, mais que les Russes n'arrivent pas à intercepter. Et surtout, il y a la réparation des systèmes Patriot, c'est-à-dire la défense aérienne, voire même la production directe d'intercepteurs des missiles eux-mêmes directement en Ukraine. Et ça, évidemment, c'est ce dont ont besoin les Ukrainiens qui souffrent tous les jours par les attaques lancées par les Russes sur leur ville.
15: Si l'industriel américain Lockheed Martin, qui produit les missiles intercepteurs Patriot, s'est engagé à tripler sa production, les usines américaines risquent pourtant d'avoir du mal à suivre le rythme d'une demande exponentielle. Alors produire à l'étranger sous licence, c'est la meilleure des solutions, précise Xavier Tittelmann.
16: Le volume nécessaire pour défendre l'Ukraine, c'est totalement hors de portée de la production des Américains. Et les Ukrainiens savent faire beaucoup plus vite. Ils l'ont prouvé dans nombreux domaines par le passé, notamment sur les missiles de croisière. Donc aujourd'hui, on attend simplement la mise en œuvre de ces éléments, puisque le vrai problème, c'est que des paroles de Trump ne sont pas toujours des paroles officielles qui engagent l'État américain. Donc maintenant, il faut savoir si ce qui a été annoncé va vraiment être mis en œuvre. Mais en tout cas, ça fait sourire énormément de monde en Ukraine.
15: Si la volonté politique semble être là, reste désormais à relever un défi industriel. Produire en Ukraine des missiles de défense aérienne Patriot ne sera pas une mince affaire. Plusieurs mois seront nécessaires, estime Léo Peria-Peigné, chercheur à l'IFRI.
17: Se mettre à produire des Patriots, se mettre à produire des attaques MS, c'est vraiment pas si simple. Il faut adapter des usines, il faut surtout adapter des chaînes d'approvisionnement. On n'est pas sur quelque chose qui se fait en un tour de main. On voit les difficultés déjà que l'industrie européenne a eu à monter en cadence sur des objets plus simples. Mais alors là, commencer à produire des objets entre guillemets nouveaux, c'est encore un autre challenge.
15: Les États-Unis s'intéressent de nouveau à l'Ukraine et ce revirement américain semble avoir piqué au vif Moscou, qui a aussitôt accusé les Européens de se préparer à un conflit armé avec la Russie.
3: Ligne de défense, Franck Alexandre.
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3: Vivre ailleurs, notre chronique sur l'expatriation. Aujourd'hui, on parle de l'ADAIS, l'association de la diaspora africaine des industries de santé. Comme l'indique son nom, elle permet aux soignants issus de la diaspora africaine de se réunir et de débattre des questions liées à leur secteur d'activité. Une association créée en 2020 par Epainet Gawa, médecin originaire de Côte d'Ivoire. Il répond aux questions de Corinne Manjou.
18: Pourquoi avez-vous créé cette association ?
19: Je suis parti d'un constat lorsque je suis arrivé en France avec un projet d'intégrer l'industrie pharmaceutique. J'ai rencontré différentes problématiques sur le terrain. Il n'y avait aucune structure qui regroupait les professionnels de la santé de la diaspora qui venaient de l'Afrique. Donc nous avons créé cette association-là dans le but de regrouper ces professionnels, ces personnes-là, pour échanger, pour discuter, pour réfléchir à certaines problématiques que peuvent rencontrer la diaspora africaine, mais aussi pour contribuer au développement des industries de santé en Afrique par un transfert de compétences ou aussi des fois par des partenariats avec des institutions.
18: Comment ça fonctionne très concrètement ?
19: Concrètement, lorsque une personne issue de la diaspora adhère à l'association, nous la mettons dans un pôle en fonction de son expertise. Donc nous avons différentes expertises, nous avons des personnes qui sont issues du médical, nous avons des marketeurs, des réglementaires. Donc en fonction de votre expertise, vous êtes détaché directement dans un pôle. Et nous organisons des réunions où nous partageons nos différentes expériences, nous partageons nos différentes idées, nous réfléchissons à des problématiques que nous pouvons rencontrer, que ce soit en Afrique ou en France. Et nous rencontrons aussi d'autres personnes plus jeunes qui veulent intégrer les industries de santé pour les aider à se développer dans cette industrie, que ce soit au niveau de recherche d'emploi ou même au niveau de développement de compétences au sein des industries.
18: Quand vous dites que vous faites des réunions, c'est à quelle fréquence, quelle est la périodicité de vos réunions ?
19: Une fois par mois, nous avons nos réunions. Et en plus des réunions, nous avons par exemple des webinars. Le 30, nous avons un webinar sur l'intégration au sein des industries de santé. Nous avons ce genre d'événements scientifiques que nous organisons.
18: Pourquoi se limiter à la diaspora africaine ?
19: Parce que nous-mêmes, nous sommes la diaspora africaine et nous pensons qu'aujourd'hui, l'industrie de santé est en train de se développer en Afrique et il y a beaucoup de choses à faire en Afrique qui existent déjà en fait sur le continent européen. Que ce soit déjà au niveau des compétences, nous avons certaines compétences qui n'existent pas en Afrique, nous avons certaines problématiques qui sont rencontrées en Afrique mais pas en Europe. Et on s'est dit, pourquoi pas aujourd'hui être contributeur de ce développement de compétences-là et aussi apporter notre pierre à l'édifice dans ce développement des industries de santé en Afrique. Mais nous nous focalisons aussi sur l'Afrique parce que déjà, la plupart des personnes qui sont dans l'association parlent le français, donc sont issues de l'Afrique francophone. Et aussi, dans un premier temps, pour des questions de barrières linguistiques, nous n'avons pas voulu intégrer toute la diaspora dans son ensemble pour que nous puissions avoir cette facilité-là de communiquer dans un premier temps. Après, l'association s'appelle Diaspora africaine, mais nous avons aussi des amis de la diaspora qui sont des personnes issues du continent européen ou américain, mais avec lesquelles nous travaillons aussi et que nous pouvons inviter pour discuter de certaines thématiques.
18: Alors, est-ce que vous envisagez d'ouvrir cette association à terme à toutes les diasporas du Sud ? Je pense notamment à l'Asie ou à l'Amérique latine.
19: Oui, c'est quelque chose que nous nourrissons et qui va se faire dans le temps. À la longue, notre association va vraiment s'élargir à toute la diaspora. Après, il faudrait avoir des personnes disponibles, connaissant des personnes peut-être qui sont au niveau de l'Asie. Le but en fait, de notre association, c'est de créer le pont entre les personnes de la diaspora et les personnes qui sont dans le pays d'origine et voir en fait, comment on pourrait améliorer certains axes de développement ou certaines industries de santé à partir de l'intelligence collective de la diaspora.
18: Comment vous êtes financé ?
19: Nous sommes une association à but non lucratif. Aujourd'hui, nous sommes financés sur cotisation de nos membres. Nous n'avons pas encore fait de demande de subvention parce que nous nous focalisons déjà sur nos propres ressources. Mais à la longue, cela se fera peut-être sur subvention et en fonction de nos projets.
3: Epainet Gawa, créateur de l'ADAIS, l'association de la diaspora africaine des industries de santé. Il répondait à Corinne Manjou pour la chronique « Vivre ailleurs ». Comme chaque dimanche, on vous propose un extrait de l'émission L'Atelier des médias. Cette semaine, Steven Jambeau diffuse un entretien enregistré à Montréal avec Philippe Lamar. Ce designer de formation lançait il y a plus de 20 ans un magazine nommé Urbania. Urbania est maintenant un groupe média présent au Québec, mais aussi en France. Sa promesse est de rendre l'ordinaire extraordinaire.
20: C'est une philosophie parce que justement, les médias traditionnels ont magnifié le déjà magnifié. Donc, on prenait des vedettes et on en faisait des survedettes, ou on prenait des gens sans intérêt et on en faisait des vedettes un peu vides. Nous, c'était le contraire. On a essayé de trouver les petites pépites du quotidien, donc s'attarder à parler avec les gens, puis tout le monde a une histoire à raconter si on s'y attarde. C'est un petit peu la mission. Par exemple, on fait un programme avec Arte en France qui s'appelle Fragments, où on assoit des gens et puis on raconte des points de bascule dans leur vie. Moi, je trouve que c'est une façon de célébrer l'humanité, de trouver ce qu'il y a de beau, de ne pas tomber dans le cynisme, d'essayer de faire en sorte qu'on rapproche les gens en société. Je trouve que les algorithmes ont eu tendance à faire en sorte à polariser les gens. Puis surtout en France, moi, je le vois depuis qu'on travaille en France, il y a des médias de gauche, de droite, des industriels qui essaient d'acheter des médias pour avoir de l'influence sur la société. Je trouve que les médias peuvent aussi avoir le rôle inverse, c'est-à-dire de rassembler les gens puis de démontrer qu'on a des choses en commun puis qu'on a intérêt à travailler ensemble plutôt qu'à se diviser.
3: Philippe Lamar, cofondateur du média Urbania, vous le retrouvez à 11h10 temps universel sur RFI dans l'atelier des médias. Et l'émission est déjà disponible à l'écoute en podcast dans une version d'une quarantaine de minutes. Les animaux peuvent-ils se regarder dans la glace ? C'est dans ta nature revient cette semaine sur l'une des expériences les plus célèbres en éthologie, le test du miroir. Un animal est-il capable de reconnaître sa propre image ? Autrement dit, Florent Guignard, est-ce qu'il a la conscience de soi ?
2: Miroir, oh mon miroir, dis-moi qui est la plus belle.
21: Ce face-à-face avec soi-même, qui peut même rendre narcissique, c'est le propre de l'homme. Mais les autres animaux ont-ils cette conscience de soi ? Jim Anderson est psychologue et primatologue à l'université de Kyoto au Japon.
22: On savait que beaucoup d'animaux réagissent à leur reflet dans la glace comme s'il s'agit d'un congénère. Donc il y a souvent des réponses agressives. Chez des juvéniles, des tentatives de jouer avec l'autre individu dans le miroir.
21: Et c'est aussi le cas pour les humains. Jusqu'à 18 mois, ce n'est qu'à cet âge que les petits d'hommes réussissent le test du miroir mis au point par Gordon Gallup en 1970. Ils confrontent à un miroir des chimpanzés qui finissent par se reconnaître.
22: Les chimpanzés commençaient à utiliser leurs reflets pour regarder des parties de leur corps qu'ils ne voient jamais. L'intérieur de la bouche, derrière les dents, ils se retournent et peuvent regarder leur arrière-train parce qu'ils ne voient jamais leur arrière-train dans la nature.
21: Et pour valider ces observations, ils posent une tache sur la tête des chimpanzés.
22: Ils se mettaient tout de suite à utiliser leur reflet pour diriger leurs doigts vers la tache sur leur front. Ils ont frotté la tache, ils ont flairé leurs doigts pour essayer de voir qu'est-ce que c'est cette tache bizarre.
21: Après les chimpanzés, très peu d'espèces ont réussi le test du miroir. Le dauphin, l'éléphant d'Asie, mais pas celui d'Afrique, qui détruit systématiquement le miroir. Pour Jim Anderson, ces résultats sont controversés, à l'image du test réalisé chez un oiseau, la pie.
22: Il y a maintenant plusieurs tentatives de répliquer ces résultats. Et ça ne donne pas du tout des résultats positifs. Les grands singes sont capables d'utiliser les miroirs tout à fait comme nous. Mais chez les autres espèces, ça reste vraiment à démontrer.
21: Les grands singes, bonobos, orang-outans, nous ressemblent, à moins que ce ne soit l'inverse. On passe à la question.
23: Est-ce que la pie vole ?
24: Bah oui, c'est un oiseau.
23: Mais non, est-ce que la pie est voleuse ?
21: Ah oui, la pie qui vole une cuillère en argent dans l'opéra de Rossini ou l'émeraude de la Castafiore dans Tintin, quitte à faire accuser des innocents. Alors, c'est vrai que la pie peut voler de la nourriture stockée par des oiseaux. Elle aime aussi décorer son nid, on décore bien la chambre des enfants. Mais une étude scientifique a démenti cette légende rurale. Non, la pie n'est pas particulièrement attirée par les objets qui brillent. Elle n'est pas bling-bling, même si c'est l'un des animaux les plus intelligents, particulièrement brillants.
3: La pie voleuse de Rossini pour refermer cette chronique de Florent Guignard, c'est dans ta nature. Il est 6h28 à Paris. À suivre dans deux minutes, c'est l'actualité africaine. En attendant, on écoute encore un peu de musique. Cette fois, c'est le titre Only Love d'Ezra Collective avec Passalieu.

0: Extrait de Only Love d'Ezra Collective avec Passalieu, un titre que vous retrouvez dans la playlist du mois de RFI, à retrouver sur RFI.fr, rubrique musique. Dans une minute, dans 10 secondes même, c'est le retour de l'actualité africaine. RFI, il est 6h30 à Paris, 4h30 en temps universel. Un nouveau journal avec Lisa Villi. Bonjour Lisa.
1: Bonjour Marion, bonjour à toutes et à tous. L'actualité de ce dimanche 12 juillet en Afrique, c'est la situation toujours imprévisible à Amdafok, cette localité centrafricaine à la frontière avec le Soudan, reprise aux rebelles par l'armée il y a une semaine. Plus de 17 000 déplacés restent réfugiés dans la base de la MINUSCA, la force onusienne, par crainte de nouvelles violences. Villages et champs détruits, pas d'école pour les jeunes, tout cela sans assistance humanitaire. Une tragédie qui frappe la population des territoires d'Uvira et Fizi au sud Kivu en RDC, où les combats redoublent d'intensité depuis un mois et la tentative de l'armée de reprendre Minembwe au groupe armé Twirweno, allié de l'AFC-M23. Le système de santé en Ituri en péril, c'est l'alerte lancée par l'UNICEF en fin de semaine, avec de graves conséquences sur les enfants, alors que les structures qui leur sont destinées sont saturées et que les futures mamans fuient les maternités. Et puis on reviendra aussi dans ce journal sur la bataille de la Somme, il y a tout juste 110 ans, des commémorations ce dimanche dans le nord de la France en présence du président d'Afrique du Sud. 3000 soldats sud-africains sont morts au front dans cette offensive. Et enfin, on vous présente quelques nouveaux titres d'un jeune chanteur malgache, Marco Clark, reconnaissable à sa voix douce et puissante à la fois. Comment évolue la situation à Amdafok une semaine après la reprise par les forces armées centrafricaines de cette localité stratégique du nord-est de la Centrafrique, point de passage avec le Darfour au Soudan plongé dans la guerre, une zone où se sont réfugiés des milliers de Soudanais et où circulent aussi des groupes armés, des rebelles qui justement avaient pris le contrôle d'Amdafok. La situation est aujourd'hui plus calme mais reste imprévisible selon le porte-parole intérimaire de la MINUSCA, la mission des Nations Unies en Centrafrique, qui héberge toujours sur sa base plus de 17 500 personnes déplacées venues se mettre à l'abri. Joël Dolipierre.
2: Donc nous continuons à suivre la situation de près au regard de la porosité des frontières et les menaces continues des groupes armés dans cette zone. Pour parler d'Amdafok, les personnes qui ont trouvé refuge sont en réalité, c'est toute la population de la ville d'Amdafok, mais ainsi qu'une dizaine de villages environnants affectés par les violences qui ont commencé le 30 juin. Donc les conditions, effectivement, restent quand même très difficiles à ce stade-ci. Plus de 17 000 personnes en quelques heures, ça représente vraiment un défi humanitaire majeur. Et c'est l'enjeu qui est triple à l'heure actuelle, continuer à les protéger, leur apporter l'aide d'urgence, mais aussi créer rapidement les conditions favorables qui leur permettront un retour volontaire en toute sécurité, en toute dignité. Mais à l'heure actuelle, on en est encore, je vais dire, à l'enjeu numéro 2 et on travaille sur l'enjeu numéro 3.
1: Propos recueillis par Amélie Tulé. J'ajoute qu'à cause des rumeurs de risque d'attaque sur l'axe Amdafok-Birao, 700 personnes se sont aussi réfugiées près de la base de la MINUSCA à Birao. Pas d'accalmie, en revanche, au sud Kivu, dans l'est de la République démocratique du Congo. Les combats se sont poursuivis toute la semaine dans plusieurs villages des territoires d'Uvira et Fizi. Entre donc l'armée congolaise appuyée par les combattants Wazalendo et l'armée burundaise et d'autre part la coalition AFC-M23 soutenue par le Rwanda. Les affrontements se sont intensifiés dans la zone depuis la récente tentative de l'armée congolaise de reprendre le contrôle de Minembwe, occupé depuis l'année dernière par le groupe d'autodéfense locale Twirweno, allié de l'AFC-M23. Conséquence, la population, déjà fragilisée par des décennies de conflits, vit dans des conditions encore plus difficiles et sous la menace des drones, Willy Diallo.
3: Sur place, les réseaux téléphoniques restent coupés. Des milliers de ménages ont fui leur village en direction de la ville de Baraka, où ils vivent dans des écoles, des églises, des chantiers en construction ou familles d'accueil. Le président de la société civile de Fizi regrette que plusieurs enfants ont raté l'année scolaire et que de nombreux déplacés vivent sans assistance humanitaire. La société civile de Fizi condamne le bombardement d'une partie de l'hôpital de Minembwe, la destruction des champs et des villages. Selon l'administrateur du territoire de Fizi, c'est une tragédie humanitaire inacceptable. On dénombre plus de 50 civils tués depuis mi-juin suite au bombardement par drone. Des sources concordantes affirment que la coalition AFC M23 Twirwaneo occupe le village stratégique appelé Point Zéro et ses environs, situé à cheval des territoires d'Ouvira, Fizi et Mwenga. Une délégation composée de hauts responsables de l'AFC M23 en provenance de Goma a séjourné à Minembwe. Le porte-parole des opérations militaires des FRDC dans la zone, le lieutenant Reagan Kalonji, met en garde contre de fausses informations distillées selon lui sur les réseaux sociaux.
1: Plus au nord, dans l'Ituri, la population fait face à l'épidémie d'Ebola, épidémie qui s'étend et n'a pas encore atteint son pic. Au-delà même du virus, c'est tout le système de santé local qui est menacé. Les structures pour les plus jeunes sont saturées et face à la psychose qui persiste, les femmes enceintes désertent les maternités. En fin de visite ce week-end dans la région, le directeur régional de l'UNICEF pour l'Afrique de l'Ouest et du Centre, Gilles Fagninou, a tiré la sonnette d'alarme.
4: Nous observons une épidémie qui demeure en phase active d'expansion, avec une transmission communautaire persistante et une extension géographique de plus en plus inquiétante. Nous prenons donc très très au sérieux les projections annonçant une possible accélération dans les prochaines semaines, mais une projection n'est pas une fatalité. Donc une détection plus précoce, un suivi complet des cas, l'isolement rapide des cas suspects, des soins accessibles et une forte adhésion communautaire peuvent nous aider à infléchir cette courbe et cette tendance. Notre première préoccupation est de casser rapidement la chaîne de transmission. Chaque retard augmente le risque de propagation. Nous devons protéger les services de santé essentiels. Arrêter Ebola ne doit pas se faire au prix d'une baisse de la vaccination, par exemple, des soins de santé maternelle ou de la prise en charge des enfants en général.
1: Selon le dernier bilan officiel des autorités sanitaires congolaises publié jeudi, la maladie a contaminé 1792 personnes et fait 625 morts. Au Cameroun, les églises de réveil dans la tourmente. Le ministre de l'administration territoriale a annoncé la fermeture de 1400 d'entre elles jugées illégales. Une mesure qui fait suite au décès fin juin d'une fillette de 11 ans tuée chez elle. Dans le 4e arrondissement de Yaoundé, la coupable présumée a été présentée comme membre d'une église de réveil justement. Dans ces lieux de culte, donc, l'annonce fait parler. Certains fidèles dénoncent une persécution, d'autres s'en presse de rattacher leurs églises à des églises légales. Reportage à Yaoundé, Richard Onanena.
5: La nuit est déjà tombée sur le nouveau quartier à Etoudi, pourtant les voix ne faiblissent pas. Des chants, des battements de mains rythment les répétitions d'un culte prévu le lendemain dans ce sous-quartier marécageux où les églises de réveil se succèdent. La régularité de l'église est un sujet complexe.
6: Nous, on vient seulement à l'église. On ne cherche pas à savoir si c'est légalisé ou pas. Nous, on vient chercher Dieu.
5: Quelques mètres plus loin, dans cette autre église, on assure être dans la légalité. Mais le pasteur Guy explique que son assemblée n'est pas une structure indépendante, mais une branche rattachée à une confession plus importante, reconnue par l'État.
7: Nous ne sommes pas là parce que nous voulons piétiner les eaux ou bien pour dépouiller les hommes, non. Ce n'est pas la mission que le Seigneur nous a envoyée faire.
5: Ce pasteur qui appelle à distinguer les structures frauduleuses de celles qui, selon lui, respectent les règles, voit également en cette période une possible réalisation d'une annonce biblique évoquant les temps difficiles pour l'Église.
8: On ne connaît pas si c'est le temps-là qui est déjà là. Si c'est le temps de la gloire de Dieu, mais ce n'est pas le temps-là que l'État vraiment ait compassion.
5: Le gouvernement justifie cette offensive par la multiplication des lieux de culte installés sans cadre légal après le meurtre d'une fillette de 11 ans attribué à une fidèle qui aurait agi sous l'influence d'un prétendu prophète. En 2025, près de 200 églises de réveil avaient été fermées dans le 4e arrondissement de Yaoundé. Richard Onanena, Yaoundé, RFI.
1: Suite et fin de la visite officielle du président sud-africain en France ce dimanche, Cyril Ramaphosa va assister aux commémorations de la Première Guerre mondiale, plus précisément aux 110 ans de la bataille de la Somme à Longueval où plus de 3000 soldats sud-africains ont été tués en juillet 1916, Alexandra Brangeon.
9: La bataille du bois de Delville, au nord-est de Longueval, est l'une des plus sanglantes de la Somme. Elle oppose l'armée de l'Empire allemand aux forces de l'Empire britannique, auxquelles participent les soldats sud-africains membres du Commonwealth. La bataille dure plusieurs semaines. Pour l'Afrique du Sud, c'est la première fois que ces soldats sont engagés sur le front occidental. Le 14 juillet 1916, la première brigade d'infanterie sud-africaine reçoit l'ordre de prendre le bois de Delville et de le tenir coûte que coûte. Sous le feu incessant de l'artillerie ennemie, la brigade résiste quand elle est relevée 6 jours plus tard. Sur les 3153 soldats sud-africains, seuls 142 répondent à l'appel. Le bois de Delville, surnommé par les soldats le bois du diable, est devenu un lieu de recueillement avec son mémorial. On estime à 14 000 le nombre de soldats sud-africains décédés pendant la Grande Guerre.
1: Alexandra Brangeon. Et refermons ce journal avec un jeune chanteur de Madagascar, Marco Clark, révélé sur la scène musicale malgache en 2020. L'artiste à la voix incomparable, puissante et douce à la fois, vient de publier une réédition de son deuxième EP, Betania, du nom d'une presqu'île proche de la ville de Morundav, d'où il est originaire. On y découvre 3 nouveaux titres où il aborde le thème de la séparation. Portrait signé Guilhem Fabry.
10: Les orages sont passés, la mer s'est déchaînée, chante Marco Clark dans son nouveau titre L'Osso. Si j'avais su, lorsqu'on s'est dit au revoir, que je ne te reverrais plus, je ne t'aurais pas laissé, poursuit cet enfant de Morundav sur la côte ouest de Madagascar. Sa voix, il l'a sculptée tout seul ou presque depuis le plus jeune âge.
11: Je n'ai pas vraiment eu l'occasion d'avoir des vrais cours de chant. Et je me suis renseigné, j'ai regardé des tutos sur YouTube pour savoir comment chanter. Et j'écoute aussi de la musique classique. Et en fait, je pense que ça peut un peu s'entendre dans ma façon de jouer avec ma voix, dans mes chansons.
10: Enregistré au studio Uni, créé par l'artiste français Aurel San à Antananarive, les titres de Marco Clark ont percé sur le réseau social TikTok, touchant un public habituellement bercé par des styles musicaux plus urbains.
11: Je ne pensais pas que j'aurais un impact sur des plus jeunes par rapport à la musique que je fais, parce qu'elle ne répond pas vraiment aux critères de ce qui circule ou de ce qui est viral en ce moment sur la scène musicale malgache, le zouk, de l'afrologue.
10: Dans son EP Betania, réédité, Marco Clark parle de rupture amoureuse, mais ces textes en malgache, explique-t-il, font écho à toutes les séparations, amicales ou familiales. Guilhem Fabry, Antananarive, RFI.
1: Voilà la voix de Marco Clark qui referme ce journal.
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1: La suite de cette édition Afrique, c'est un focus sur l'université de Dakar. On doit à l'un sa devise, la lumière est ma loi. À l'autre, son nom, Charonta Diop. Charonta Diop, donc historien, anthropologue, et Léopold Sédar Senghor, premier président du Sénégal indépendant, deux grands intellectuels opposés dans leurs idées. On reviendra sur ce duel majeur du XXe siècle. Comment se passe la vie d'un étudiant en Europe, loin de chez lui, du continent, entre découverte d'un nouveau pays et apprentissage d'une nouvelle discipline? Une réalité que vous découvrirez à travers les réseaux sociaux d'un jeune Malien dans Y'a quoi sur tes réseaux. Et puis, on vous fait découvrir un duo folk mandingue peu commun. Guitare, cora et voix, Balaké Sissoko et Pierce Faccini réunis par leur amour des cordes.
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1: Mais tout de suite, on retrouve Antoine Grenier pour le journal des sports. Bonjour Antoine.
14: Bonjour Lisa.
1: La Coupe du Monde de football pour commencer et la fin des quarts de finale. L'Argentine est qualifiée une nouvelle fois dans la douleur.
14: Et après le Cap-Vert, après l'Égypte, maintenant la Suisse, décidément cette phase à élimination directe est loin d'être un long fleuve tranquille. Les Algériens libérés, les Argentins libérés seulement en prolongation. Bonjour Frédéric Suto.
15: Bonjour Antoine.
14: Il est tard.

0: Le stade qui exulte et l'Argentine qui se met à nouveau à croire à la qualification pour les demi-finales. Les Suisses ont jeté dans la bataille leur dernière cartouche dans les dernières minutes. Quelques situations chaudes sur le but d'Emiliano Martinez, mais finalement sur un ballon de contre, hein, vu qu'ils étaient tous à l'abordage. Les Suisses, eh bien, c'est l'Argentine qui a inscrit un troisième but avec Lautaro Martinez. Victoire dans la douleur. Pour une fois, Lionel Messi n'a pas marqué. Il a délivré le premier but sur corner à McAllister. Mais le héros du jour, effectivement, c'était bel et bien ce soir, Julian Alvarez.
1: Frédéric Suto, grâce à qui vous avez suivi cette Argentine-Suisse sur l'antenne Afrique de RFI. Merci Frédéric. 3-1 donc pour l'Argentine qui se qualifie et affrontera l'Angleterre en demi-finale.
2: Les Anglais vainqueurs de la Norvège, et pour eux non plus, ça n'a pas été facile.
1: Mais non, les Sri Lions poussés en prolongation par Erling Haaland et ses coéquipiers. Skeldrup avait ouvert le score à la 36e minute, Jude Bellingham égalisant en toute fin de première période. Le Madrilène devant ensuite attendre la 3e minute de la prolongation pour inscrire le second but anglais de 1. Score final Angleterre-Argentine. Demi-finale de la Coupe du Monde, ça sera mercredi à Atlanta. L'autre demi opposera la veille la France à l'Espagne à Arlington au Texas.
2: La Coupe du Monde toujours, et c'est suite au Sénégal où le limogeage du sélectionneur Papio a été annoncé par la fédération.
1: Il paye ainsi les mauvais résultats des Lions au Mondial. Une défaite face à la France, une autre contre la Norvège et puis surtout cette élimination en 16e de finale par la Belgique alors que les Sénégalais menaient 2-0 à moins de 10 minutes de la fin. La fédération du Sénégal a donc pris la décision de se séparer de Pape Thiaw et la nouvelle est tombée au milieu de la nuit à l'issue d'une longue réunion Babacar Fall.
3: 14 heures de réunion et une courte déclaration lue par le porte-parole de la fédération, Bakary Cissé.
4: La fédération sénégalaise de football informe l'opinion publique qu'à l'issue de la réunion du comité exécutif tenue ce samedi 11 juillet 2026, il a été décidé d'engager une procédure de cessation de fonction du sélectionneur national, M. Pape Bouna Thiaw, ainsi que de l'ensemble de son staff technique.
3: Les résultats des Lions à la Coupe du Monde 2026 ont eu raison de Pape Thiaw.
4: Cette décision intervient à la suite de l'élimination de l'équipe nationale du Sénégal à 8e de finale de la Coupe du Monde de la FIFA 2026. Après une évaluation approfondie des résultats sportifs et des perspectives de la sélection nationale, le comité exécutif a estimé nécessaire d'engager une procédure dans l'intérêt supérieur du football sénégalais.
3: Sur le banc du Sénégal, Pape Thiaw, c'est en 2 ans, 27 matchs, 16 victoires, dont une CAN gagnée ou perdue, c'est selon, face au Maroc en janvier dernier. Le désormais ex-sélectionneur était parti au Mondial sans contrat et avec plusieurs mois d'arriéré de salaire. Babacar Fall, Dakar, RFI.
1: Le Sénégal qui va maintenant devoir rapidement trouver un successeur à Pape Thiaw avant le début des éliminatoires de la CAN prévu début septembre.
2: Merci Antoine Grenier.
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2: Et tout de suite, un rapide tour d'horizon de l'actualité internationale. Les 2/3 des Français en alerte rouge canicule, niveau le plus élevé dans près de 40 départements de métropole. À Paris, les autorités ont annulé les très populaires balles des pompiers du 14 juillet, jour de la fête nationale. Et puis la 9e étape du Tour de France en Corrèze sera, elle, raccourcie de 30 km, une mesure inédite. Au Moyen-Orient, l'Iran annonce la fermeture jusqu'à nouvel ordre du détroit d'Ormuz après avoir tiré sur un navire qui empruntait une route non autorisée. Les États-Unis ont lancé une nouvelle série de frappes en représailles, la 3e depuis mardi. C'est officiel, le président de l'autorité palestinienne Mahmoud Abbas a fixé les élections législatives palestiniennes. Elles auront lieu le 28 novembre prochain. Et voici la suite de notre série de reportages sur les campus universitaires qui ont écrit l'histoire du continent africain. Ce dimanche, direction l'université de Dakar, fondée en 1957. C'est l'une des plus anciennes du continent. On la connaît sous le nom d'université Charanta Diop, baptisée du nom de l'un des plus grands intellectuels africains en 1987. Après donc le départ du pouvoir du président Léopold Sédar Senghor, les deux hommes s'opposaient sur leur vision de l'identité africaine, de la culture et de ce que pourrait être une renaissance africaine. Retour donc ce matin au cœur d'un des grands duels intellectuels du XXe siècle. À l'époque, Charanta Diop travaille à l'université mais a interdiction d'y enseigner. À la suite, c'est Juliette Dubois qui la raconte.
7: Dans les années 70 du Sénégal,

0: Post-indépendance, la pensée sangorienne domine, mais le campus de l'université de Dakar est déjà un lieu de contestation naissante. Bouba Diop, historien, y était étudiant.
1: Senghor et les étudiants, ce n'était pas facile. Ceux qui contestaient Senghor, en tant qu'étudiants, étaient majoritaires. Les étudiants du Parti Socialiste étaient minoritaires. C'est ainsi qu'on a dissous des organisations étudiants.
0: Face à Senghor et sa négritude, un homme incarne une autre vision. Cheranta Diop est un intellectuel accompli. Son premier grand livre, Nation nègre et culture, est paru en 1955. Sa thèse, La civilisation égyptienne antique était une civilisation noire africaine. Et c'est de cette vérité scientifique que doit partir toute renaissance du continent.
1: Senghor a systématisé l'émotion est nègre, la raison est hélène. Alors là, Cheranta ne pouvait pas être d'accord.
0: Fatou Sow, sociologue, était elle aussi à l'université.
2: La question essentielle également était de l'Égypte. L'origine de la civilisation africaine à partir de l'Égypte, etc. Ça, Senghor est tout à fait contre. Je pense que Senghor avait à la fois un respect pour Cheranta, parce que c'est un intelligent et brillant quand même, et puis en même temps une aversion de ce qu'il écrivait. Et ils n'ont pas arrêté de se répondre l'un à l'autre.
0: Les deux hommes s'opposent aussi sur les langues. Senghor défend le français, Cheranta Diop milite pour les langues africaines. Jusqu'en 1981, Diop n'aura pas le droit d'enseigner d'histoire à l'université. Relégué à l'Institut fondamental d'Afrique noire, il y crée un laboratoire de datation au carbone 14, mariant physique nucléaire et recherche sur les origines africaines. Sur le campus, dans ces années-là, les occasions de l'entendre sont rarissimes.
2: L'Association des historiens africains organisait une conférence sur la Haute Antiquité et la Méditerranée. Cheranta avait été prévu dans ce programme. Quelques amis sont allés voir l'association en leur disant « Mais vous ne pouvez pas faire ce type de réflexion sans inviter Cheranta Diop. » Donc ils sont allés l'inviter. J'étais à cette conférence-là. Personne n'a bougé dans la salle. Il a parlé tout seul. Et ça, je pense, ça a été un moment très important parce que c'est la première fois qu'il parlait sur le campus.
0: Cheranta meurt en 1986 à 62 ans. Un an plus tard, l'université prend son nom, l'IFAN aussi. Une reconnaissance trop tardive pour Fatou Sow. Et aujourd'hui, le Wolof qu'il défendait comme langue d'enseignement n'a toujours pas intégré l'université qui porte son nom. Juliette Dubois, Dakar, RFI.
3: Il y a quoi sur tes réseaux? Immersion, comme tous les dimanches, sur les réseaux sociaux de jeunes à travers le monde. Aujourd'hui, ceux de Moustapha, malien de 19 ans, qui habite Bruxelles, la capitale belge, depuis un peu moins d'un an pour suivre ses études de droit. Il vient de terminer sa première année et nous embarque donc dans l'envers du décor de sa vie étudiante en exil. Chronique signée Coralie Pierry.
4: La vérité, c'est que la plupart des étudiants à l'étranger ne sont pas heureux. Mais personne ne veut l'avouer.
5: Ces mots, ils ont défilé sur l'écran de Moustapha. C'était un soir un peu tard. Vous vous rappelez de lui ?
6: Je viens du Mali. Je suis arrivé en Europe depuis octobre 2025 et je suis actuellement en première année licence.
5: Moustapha étudie le droit à Bruxelles et l'algorithme, c'est bien ce qu'il traverse. Parce que le quotidien étudiant, celui des galères invisibles, c'est précisément sa réalité. Alors, il a vu dans cette vidéo le parfait résumé de ce qu'on ne dit jamais.
6: On montre souvent la version Instagram de l'expérience, alors qu'en vrai, beaucoup galèrent avec la solitude en vrai. Donc, c'est important d'en parler pour que les futurs étudiants arrivent mieux préparés.
7: Tous les étudiants africains en Europe, bonsoir, je vous salue.
6: Il ne faut pas s'attendre à un paradis sur terre.
7: Tu arrives en cours un matin, le prof dit « mettez-vous en travaux de groupe, personne ne te choisit ». Mon frère, parfois il y en a qui préfèrent même travailler seul que travailler avec toi.
5: Ici, l'influenceuse pointe du doigt l'exclusion des étudiants africains. Alors je demande à Moustapha si lui aussi, il s'est déjà senti mis à l'écart.
6: Oui, au début. Toi, tu es étranger, un peu supplément noir. Donc, ce n'est pas systématique, mais c'est arrivé. J'ai travaillé encore plus dur pour montrer ce que je vaux pendant les travaux pratiques. Et honnêtement, actuellement, j'ai intégré des groupes sans difficulté.
8: Vous êtes parti avec le poids de toute une famille sur vos épaules.
6: Tu imagines, toi, dans une famille, et qu'à un moment, elle fait tout, ou que ton frère fait tout, pour t'envoyer à l'étranger pour aller étudier. La première des choses que tu auras dans la tête, je dois réussir, coûte que coûte. Parce que les sacrifices que les parents ont fait, tu ne penses qu'à ça en fait. Tu as du mal à t'en sortir toi-même, mais il faut que tu tiennes.
8: Et quand vos parents vous appellent, vous dites tout simplement ça va. Ça va papa, ça va maman. Alors qu'en réalité, vous accumulez en silence.
6: Même quand tu as envie de parler souvent à quelqu'un, tu te dis, ta famille est au pays. Tu as du mal à communiquer avec eux sur ce que tu traverses.
5: Petite pause ici. Moustapha, je vous rassure, il va bien. La santé mentale des étudiants, c'est un sujet qui lui tient à cœur. Mais il sait aussi décompresser. en scrollant.
9: Juste regarder ma tête. En fait, je dois aller jusqu'où pour aller pour avoir 60 crédits. Je dois aller jusqu'où ? Je ne sais même plus parler.
6: Le mot humain, elle est en pleine crise de fatigue. Pendant les études de droit, les journées, café, faculté, ou café, bibliothèque, ou café dans sa chambre, c'est tout. On est tous passés par ça.
10: Je suis grave déprimée à cause des cours en ce moment.
5: Et enfin, il y a les vidéos qui donnent des conseils sous couvert d'humour.
10: C'est quand la dernière fois que tu as vu un légume ? T'es sortie de chez toi récemment ? Ah oui, hein. Pour autre chose que pour aller en cours.
11: Ah non.
10: Que t'as fait une activité physique ?
11: Non.
10: Est-ce que t'as bu de l'eau ?
11: Non.
5: Depuis la fin de l'année scolaire, Mustapha a enfin repris une vie normale. Cet été, il ne rentrera pas au Mali. Alors en attendant la deuxième année, il a repris l'écriture de poèmes.
6: Entre exil, stress et fatigue, la santé mentale vacille. S'accrocher au manuel quand l'angoisse nous habille. Les articles du code civil s'entassent sur mon bureau. Blocus, auditoire vide, je perds le fil des mots.
5: On souhaite à Mustapha un bel été à Bruxelles.
6: C'est tout.
5: Y a quoi sur tes réseaux ? Vous dit à la semaine prochaine.
3: Et la pépite musicale que RFI vous fait découvrir ou redécouvrir ce matin, c'est un duo peu commun. Deux musiciens que tous séparés, réunis par leur amour des cordes. L'un est l'un des plus grands maîtres contemporains de la kora. L'autre est guitariste, le malien Balaké Sissoko et le britannique Pierce Facchini. Un duo folk mandingue que Guillaume Thibault a rencontré.
12: Born on the wind where the bare branch sings, bird at the lark where the new light brings.
13: Frère de cœur, l'aîné a vu le jour à Bamako en 1967, le cadet à Londres en 1970. Deux univers bien différents, diront certains, mais le temps, l'ouverture sur le monde, leur amour du partage les ont petit à petit rapprochés.
14: Avec Balaké, on a pas mal de choses en commun. Dans la façon d'être, on a une certaine sensibilité vers les autres personnes et on sent les énergies.
15: Donc ça a pris beaucoup de temps. On a essayé de créer vraiment quelque chose pour se comprendre, de voir les choses ensemble.
14: C'est respecter l'autre. On peut rester en silence sans aucun problème. C'est la vie qui décide.

0: Retour à Bamako, quartier Tomikoro-Bougou. La nuit, enfant, Banaké Sissoko ne dort pas beaucoup. Trop occupé à écouter la musique de son père, le griot et maître de la kora, Djéli Madi Sissoko, et de ses amis.
1: Notre maison au Mali, c'est comme une plaque tournante. Beaucoup de joueurs de kora, des joueurs de balafon, des joueurs de ngoni, des joueurs de bolon. Donc du coup, la nuit, donc il y a un peu de fraîcheur du vent. On est dans la cour, on boit du thé, je l'écoute seulement. Ouais, c'était magnifique.
0: Au même moment, à Londres, au marché Piccadilly, un fou de musique achète des vinyles. Par hasard, Pierce Faccini découvre l'ensemble instrumental du Mali et un guitariste qui va changer sa vie.
2: Le premier guitariste qui m'avait complètement bouleversé du Mali, c'était Ousmane Sako. Il faut une vie pour jouer comme ça. C'est un autre univers, il faut comprendre. C'est comme si tu passes toute ta vie sur Terre et là, tu es sur la Lune.
0: Pierce Faccini et Banaké Sissoko se sont croisés pour se retrouver 20 ans après. 20 ans de route, de rencontres pour mieux se découvrir, partager un héritage commun, basé sur le respect des anciens, sur une idée universelle que le voyage a toujours existé et qu'il fera toujours grandir l'humanité.
1: Il y a certaines mélodies, quand je comprends, mais je dis, mais tiens, ça ressemble à nos côtés vraiment d'ancêtres. Tout vient naturel.
2: C'est à la fois un louange à l'idée de la migration. À chaque humain qui rencontre un autre humain, il y a une conversation, il y a toujours une rencontre.
1: Donc c'est ça qui est très fort.

0: Les douces notes de Cora qui referment cette édition. Merci à vous de l'avoir suivi. Restez à l'écoute de la Radio du Monde. Bientôt 5h en temps universel dans quelques instants. L'actualité internationale, un nouveau journal qui vous sera présenté par Martin Guez.
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4: Il est 5h en temps universel, 7h ici à Paris. Bonjour à tous, merci d'être avec nous pour le début de ces 3 heures d'actualité internationale. Ça commence tout de suite avec le journal. Bonjour Martin Guez.
5: Bonjour Clotilde Dumais, bonjour à toutes et à tous.
4: Et à la une, le dernier carré qui est au complet. Ça y est, hein, des demi-finales de rêve à la Coupe du Monde avec France, Espagne et Angleterre-Argentine.
5: Des Argentins décidément immortels dans ce mondial et finalement vainqueurs 3-1 en prolongation de la Suisse en quart de finale. Les Anglais aussi ont eu besoin des prolongations pour sortir la Norvège 2-1 avec un doublé de Jude Bellingham. Tout un pays se met à rêver d'un second sacre après l'unique couronne de 1966. Le Koweït s'est dit répondre aux attaques aériennes de l'Iran en Téhéran qui a visé plusieurs pays du Golfe et des navires dans le détroit d'Ormuz. Détroit qui a été refermé cette nuit par Téhéran. Les États-Unis ont répliqué avec une nouvelle série de frappes. Le cessez-le-feu à l'œuvre vacille. Nous serons ensuite au Venezuela où le bilan du double séisme dépasse désormais les 4300 morts. Le président de l'Assemblée vénézuélienne vient d'annoncer un grand plan de reconstruction. En France, c'est aujourd'hui les 120 ans de la réhabilitation du capitaine Dreyfus. Affaire emblématique du 19e siècle et symptomatique de l'antisémitisme de l'époque. Une journée de commémoration nationale aura lieu pour la première fois à partir de midi, heure de Paris. Et puis enfin, la jeunesse chinoise déjà nostalgique des années 2000 entre rejet des transformations de leur pays et crainte d'un futur moins radieux.
4: Décidément, l'Argentine est inusable. Martin, les tenants du titre rejoignent l'Angleterre en demi-finale.
5: Et oui, l'Albicéleste, une nouvelle fois malmenée dans cette Coupe du Monde. Mais comme face au Cap-Vert en 16e, comme contre l'Égypte en 8e, les coéquipiers de Lionel Messi ont fini par s'en sortir en quart de finale contre la Suisse. C'était à Kansas City. Poussé en prolongation par une Nati réduite à 10, les Argentins ont fini par l'emporter 3-1 grâce à des buts dans la dernière minute des prolongations. Signé Julian Alvarez et Lautaro Martinez dans le temps réglementaire, McAllister avait ouvert le score pour l'Argentine. Avant l'égalisation de Dan Doy pour la Suisse.
4: Cap désormais sur Atlanta et donc sur l'Angleterre.
5: Les trois Lions qui ont aussi eu besoin de passer par la case prolongation, c'était face à la Norvège. Des Norvégiens qui avaient pourtant ouvert le score par Schelderup, mais Jude Bellingham a inscrit un nouveau doublé, dont le but vainqueur durant les prolongations pour envoyer les siens dans le dernier carré. It's coming home, commence-t-on à chanter dans les rues de Londres, l'Angleterre qui se prend à rêver, Sarah Menei.
6: La délivrance après 120 minutes d'attente et de frayeur. Comme avec ce but refusé pour la Norvège. Mais pour l'instant, l'aventure continue grâce notamment à un homme, celui que la presse britannique ce matin appelle déjà le sauveur national.
7: Jude Bellingham, le meilleur joueur du monde, incroyable, 2 buts encore, ballon d'or.
8: Il ne rend vraiment pas les choses faciles, vraiment pas, mais on l'aime, sincèrement on l'aime.
6: C'est lui qui a inscrit les 2 buts qui permettent encore aux Three Lions de rêver d'une finale d'abord, d'un titre peut-être ensuite. Il reste un match, éventuellement 2, aux hommes de Thomas Tuchel pour rentrer dans l'histoire et conjurer le mauvais sort d'un titre mondial qui, malgré la succession de générations dorées, continue de leur échapper depuis 60 ans. Sarah Menei, Londres, RFI.
5: Voilà, et Jude Bellingham, chouchou de Clotilde Dumay, sauveur de l'Angleterre, auteur de ses 5 et 6e buts dans cette Coupe du Monde. Il rejoint son compère Harry Kane sur le podium des meilleurs buteurs du tournoi. L'Angleterre qui affrontera donc l'Argentine, ce sera mercredi en demi-finale à Atlanta. La veille, la France se défiera l'Espagne, ce sera à Dallas.
4: À la une ce matin également, le détroit d'Ormuz, de nouveau fermé.
5: Et le protocole d'accord signé le 17 juin entre les États-Unis et l'Iran, qui paraît aujourd'hui déjà très loin. Un protocole mis à mal par la reprise des frappes américaines cette semaine et par la riposte iranienne dans les pays du Golfe et surtout par les événements de la nuit, car l'Iran a de nouveau annoncé la fermeture du détroit jusqu'à nouvel ordre après avoir tiré sur un navire qui empruntait selon Téhéran une route non autorisée. Selon l'armée américaine, ce navire touché par l'Iran est un porte-conteneur battant pavillon chypriote. Un membre d'équipage civil est porté disparu. Un incendie s'est déclenché à bord et le navire vient d'être abandonné par l'équipage. L'Iran qui de son côté vient d'annoncer avoir frappé un deuxième navire dans le détroit d'Ormuz. Washington qui a lancé une nouvelle série de frappes en représailles, c'est la troisième de la semaine. Washington qui dit avoir frappé 140 cibles dans la nuit. L'Iran a fait le mauvais choix, maintenant il le paye, a réagi Pete Hegseth, le ministre américain de la Défense. Les médias iraniens font état d'explosions dans le sud du pays, notamment sur l'île de Keshm, un territoire clé dans le détroit d'Ormuz. Et par ailleurs, des explosions ont retenti cette nuit au Qatar. Et puis les Émirats Arabes Unis rapportent des attaques de missiles iraniens. Nous serons direct de Téhéran dans le journal de 6h, temps universel de Marion Casanova.
4: Au Venezuela, le bilan du double séisme du 24 juin dépasse désormais les 4300 morts.
5: Un bilan dressé ce samedi par Jorge Rodriguez, le président de l'Assemblée nationale et frère de la présidente par intérim, Delcy Rodriguez, qui n'a en revanche pas évoqué le nombre de disparus, estimé à plus de 50 000 par l'ONU peu après le drame. Plus de 19 000 personnes vivent en revanche dans des camps de réfugiés, a-t-il détaillé, avant de présenter le plan du gouvernement pour reloger les sans-abri, Alice Campagnol.
9: Le gouvernement affirme prendre les choses en main et rapidement, comme l'a expliqué Jorge Rodriguez hier, le président de l'Assemblée et responsable des campements provisoires.
10: La semaine prochaine, la présidente Rodriguez livrera les 200 premiers logements. Et soyez-en sûrs, en septembre, les 90 campements installés dans les écoles devront être vidés. Les gens seront ou bien dans leur habitation définitive ou bien dans des logements provisoires.
9: Il a également parlé d'édification de villes plus sûres, moins de tours, plus de constructions basses qui ont beaucoup mieux résisté aux deux tremblements de terre. Pour financer ces projets colossaux, Jorge Rodriguez a évoqué une fois encore l'or vénézuélien bloqué dans des coffres-forts de la Banque d'Angleterre. 31 tonnes en tout, objet d'une bataille légale. La légitimité du gouvernement vénézuélien étant remise en question par la communauté internationale et la justice britannique. La reconstruction des logements devrait coûter entre 2 et 3 milliards de dollars. Alice Campagnol, Caracas, RFI.
5: Et les premières estimations du gouvernement vénézuélien indiquent qu'il faudra reconstruire environ 25 000 logements au Venezuela.
4: Opération de sauvetage spectaculaire et réussie au Nigeria.
5: Plus de 40 élèves et professeurs ont pu être libérés ce vendredi après avoir été enlevés à la mi-mai dans l'état d'Oyo, dans le sud-ouest du pays, par une faction dissidente de Boko Haram. Une opération soigneusement planifiée selon l'armée nigériane qui a reconnu avoir subi des pertes. Les anciens otages ont eux pu être reçus hier à l'hôpital d'Ibadan, au nord de Lagos. Correspondance d'Harmonie Pounding Dagi.
11: Sur place, des dizaines d'enfants nécessitent d'être pris en charge, notamment en raison d'un stress post-traumatique, selon le gouverneur de l'état d'Oyo, Sheyi Makinde. Il a également donné à la presse locale quelques détails sur leur prise en charge.
12: Nous les surveillerons au cours des prochaines 48 heures. Donc d'ici lundi, nous pensons qu'une évaluation sera faite. Et peut-être qu'il y aura un transfert officiel de l'armée à l'État. Puis nous pourrons gérer le processus à partir de ce moment-là.
11: Le sénateur du nord de l'état d'Oyo, Abdoul Fattah Bouhari, a aussi lancé un appel à la vigilance des populations locales pour tenter d'empêcher qu'une crise sécuritaire similaire se reproduise.
13: Nous appelons les gens à faire autant que possible et à parler lorsqu'ils voient quelque chose d'étrange afin que nous puissions faire avancer ce pays.
11: Le président Bola Ahmed Tinubu l'affirme, aucune rançon versée, aucune concession accordée, a-t-il publié sur X. Selon l'armée, c'est une opération mobilisant entre autres renseignements et forces aériennes pendant plus d'un mois qui a permis de démanteler les réseaux logistiques du groupe djihadiste. 8 suspects ont été arrêtés, d'autres neutralisés. Des pertes humaines côté militaire nigérian ont aussi été signalées sans plus de précision. Cet enlèvement de masse, le premier à seulement 300 km au nord de Lagos, avait déclenché une forte mobilisation au Nigeria avec des manifestations et des fermetures d'écoles publiques pour le retour des victimes. Harmonie Pondignaga, Lagos, RFI.
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4: À Paris, il est 7h08. Un tiers de la France, Martin, est aujourd'hui en vigilance rouge canicule.
5: Ah oui, 37 départements en vigilance rouge, soit 13 de plus que la veille. C'est déjà la troisième vague de chaleur qui frappe la France depuis la fin du mois de mai. Et face à cette nouvelle canicule, les établissements culturels adaptent leurs horaires. Le Tour de France rétrécit son tracé. Et de nombreuses festivités prévues le 14 juillet sont annulées. Et conséquences moins connues de ces épisodes caniculaires en France comme ailleurs, c'est qu'ils s'accompagnent d'une hausse de violence, et en particulier des violences faites aux femmes, comme nous l'explique Adéa Guillot, porte-parole de l'association CARE International.
14: Avec une quarantaine d'études internationales, on a pu documenter que le changement climatique est sexiste. Alors, ce qu'on veut dire par là, c'est qu'il touche les femmes et les filles de manière disproportionnée. Pour chaque degré supplémentaire, dans certaines régions du monde, on arrive à 4,7% de violences domestiques en plus. Dans certains pays, comme l'Espagne, on a pu observer jusqu'à 28% de féminicides en plus lors des canicules. Au Bangladesh, quand on a plus de 30 jours consécutifs de grande chaleur, eh bien, on a pu observer une hausse des mariages forcés de petites filles entre 11 et 14 ans de 50%. Et puis ce qu'on observe aussi, quand l'eau devient rare ou quand la nourriture devient rare, eh bien les femmes sont toujours les premières à se priver pour être sûres que soit les enfants, soit les maris se nourrissent et boivent. Évidemment là, c'est une grande inégalité d'accès à l'eau et à la nourriture pour les femmes.
5: Et d'après l'association, d'ici la fin du siècle, 40 millions de femmes pourraient être exposées à ces violences dues au changement climatique.
4: C'était il y a 120 ans en France, la réhabilitation du capitaine Dreyfus.
5: Une affaire phare et emblématique de l'antisémitisme sévissant en France à la fin du 19e siècle. Dreyfus accusé à tort d'avoir transmis des documents à l'Allemagne. Le capitaine avait été déporté au bagne de Guyane en 1894, condamné par un tribunal militaire, une des plus grandes injustices du siècle. Mais dans le sillage du fameux J'accuse d'Émile Zola, la Cour de cassation casse justement ce jugement. Et un nouveau procès aura lieu à Rennes à l'époque. Aujourd'hui, le président français Emmanuel Macron inaugure une statue à l'effigie du capitaine Alfred Dreyfus sur l'île de la Cité, à Paris, le chef de l'État qui fait du 12 juillet une journée nationale de commémoration. Oriane Gendreau.
15: C'est la première fois qu'une journée mémorielle est organisée pour rendre hommage à un seul personnage de l'histoire de France. En 1894, Alfred Dreyfus est condamné à tort pour haute trahison. Il est juif, dans la société antisémite de l'époque, c'est le coupable parfait. Il ne sera réhabilité qu'au bout de 10 ans, le 12 juillet 1906. 120 ans plus tard, jour pour jour, sa statue est inaugurée face à la Cour de cassation, à l'origine de son acquittement. La place Maurice Barrès, écrivain antisémite et anti-Dreyfusard, est renommée place Lucie Dreyfus, du nom de l'épouse du capitaine qui s'est battue pour lui. Plus qu'à Dreyfus, la journée du 12 juillet est en fait dédiée à tous les Dreyfusards, ceux qui combattent l'antisémitisme, mais aussi plus largement ceux qui se battent pour la justice et la vérité. L'Élysée espère qu'à travers l'exemple d'Alfred Dreyfus et de ses défenseurs, l'ensemble de la nation se verra rappelé à son devoir de vigilance face aux montées des discriminations.
5: Une cérémonie qui doit débuter à midi, heure de Paris.
4: Enfin, la jeunesse chinoise, déjà nostalgique des années 2000.
5: Une jeunesse fan de l'esthétique du début du siècle, une nostalgie baptisée Dreamcore chinois, qui se caractérise par des vidéos de vieux bâtiments ou encore de supermarchés désuets qui pullulent sur les réseaux sociaux. Un spleen chinois qui traduit aussi les frustrations et les doutes de toute une génération. Nicolas Roca.
16: Accompagné par la musique officielle des Jeux Olympiques de 2008, défilent des images de rues animées et de l'esthétique vestimentaire et urbaine d'une décennie révolue. Un type de contenu qui fleurit sur les réseaux sociaux chinois, et l'urbanisation éclair du pays n'est pas étrangère à la tendance pour Pan Zhixin, réalisateur et maître de conférences à l'Académie nationale des arts du théâtre chinois.
17: Les anciens quartiers urbains, ces quartiers marqués par la patine du temps avec leur atmosphère, leurs histoires, ont été rapidement rasés pour être remplacés par de nouveaux espaces. Des espaces qui sont en réalité extrêmement homogènes. Ce qui a pour conséquence que cette génération de jeunes a vu les lieux de son enfance dans une certaine mesure comprimés par la rénovation urbaine et être au bord de la disparition.
16: Une nostalgie qui s'inscrit aussi, selon lui, dans les frustrations de la jeunesse.
17: La pression sociale, la pression économique qui pèse sur la génération Z les amène à regretter cette époque. À cela s'ajoutent les problèmes de natalité, d'emploi. Tout cela rend la vie de chacun un peu plus difficile qu'avant. Et dans cette situation, la jeunesse va reporter son regard vers l'enfance et se dire finalement, est-ce que si l'on retourne à l'enfance, alors est-ce qu'il sera possible d'échapper à la souffrance?
16: Mais si sur Internet, la jeunesse romantise l'esthétique de l'époque, certains expriment aussi un rejet de ses valeurs, à l'image de l'opposition au 996, les journées de 9h du matin à 9h du soir, 6 jours par semaine.
5: Nicolas Roca, pas de nostalgie, pas de spleen, tout de suite, regard vers l'avenir avec Clotilde Dumais pour RFI Matin.
4: Merci beaucoup Martin Guez.
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4: 5h13 en temps universel. La Syrie confrontée à des inondations après des années de sécheresse. Eh bien cette fois-ci, les agriculteurs font face à un excès d'eau dans le nord-est du pays. Les pluies diluviennes tombées en Turquie ont conduit à l'ouverture de vannes de plusieurs barrages sur l'Euphrate. En quelques heures, le fleuve est sorti de son lit, inondant des centaines d'hectares de cultures, des dizaines de maisons près de Deir ez-Zor. Un épisode qui rappelle aussi la dépendance de la Syrie à son voisin turc qui contrôle depuis des décennies l'essentiel du débit de l'Euphrate. Reportage donc à Deir ez-Zor de notre correspondante en Syrie, Manon Chaplin.
18: Sous les pieds d'Oussam, il ne reste que de la terre. Une terre sèche, craquelée. Difficile d'imaginer qu'il y a encore quelques temps, ces champs étaient complètement inondés.
19: Toute la récolte est partie avec l'eau. Tout ce qui devait nourrir nos enfants cette année a été emporté par l'Euphrate. C'est de plus en plus dur. Le gasoil est trop cher. Comment va-t-on se relever de ça? Quand ce n'est pas l'inondation, c'est la sécheresse.
18: En quelques heures, près de 500 hectares de terres agricoles ont été engloutis. Les eaux ont détruit plusieurs stations de pompage et emporté les ponts flottants qui reliaient sur l'Euphrate les deux rivages. Désormais, pour traverser, pas d'autre choix que de prendre un bac.
20: Je fais l'aller-retour tous les jours pour aller travailler. C'est un vrai coup. Chaque traversée nous coûte 2 dollars.
18: L'Euphrate n'a pas seulement avalé les récoltes, il est aussi entré dans les maisons.
21: L'eau est montée jusque-là.
22: Toute la boue est entrée dans la maison, le carrelage est détruit.
18: Ahmad et Rania venaient tout juste de rentrer après des années d'exil. Leur maison, construite près du fleuve, avait été occupée pendant des années par la 4e division du clan Assad. L'ensemble avait été pillé, ils venaient de tout réparer.
21: On a peur que ça recommence.
22: Bien sûr, partir peut-être, mais pour aller où?
21: C'est de la faute de la Turquie.
18: Car ici, le niveau de l'Euphrate ne dépend plus seulement de la pluie. Le fleuve prend sa source en Turquie et c'est là-bas, en amont, que les barrages construits par Ankara contrôlent l'essentiel de son débit. Hassan cultive ses terres depuis 3 générations.
23: Le fait que la Turquie retienne de l'eau a des répercussions jusque sur nos puits. Quand le niveau du fleuve baisse, celui des eaux souterraines baisse également. Et nos puits, peu profonds, d'environ 10 mètres, se retrouvent à sec.
18: Lancé à la fin des années 70, le vaste programme hydraulique turc compte aujourd'hui sur le Tigre et l'Euphrate quelques 18 barrages. Leur gestion alimente depuis plus de 30 ans les tensions avec la Syrie et l'Irak.
23: La Turquie a utilisé l'eau pour régler ses problèmes politiques avec ses voisins. C'est arrivé par exemple lorsque la Turquie a eu des différends avec l'Irak, car l'Euphrate traverse aussi l'Irak. Ils font pression en réduisant le débit jusqu'à ce que l'eau qui arrive soit très faible.
18: Le long de l'Euphrate, les agriculteurs répètent tous la même chose. L'eau ici ne suit plus les saisons, mais les décisions. Après 14 années de guerre, il va falloir réussir à relancer l'agriculture avec un fleuve dont ils ne maîtrisent pas le cours. Manon Chaplin, Deir ez-Zor, RFI.
4: 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L'Iran referme donc le détroit d'Ormuz, décision prise après de nouvelles frappes américaines en réponse à des tirs iraniens sur un navire ayant emprunté une route non autorisée. Et les échanges de frappes se poursuivent ce matin, on y reviendra dans nos journaux. Tout cela malgré le cessez-le-feu signé il y a presque un mois. Alors les hostilités vont-elles s'intensifier et jusqu'où? En tout cas, au-delà des États-Unis, l'Iran garde aussi en ligne de mire Israël, puisque les deux pays se détestent, et c'est le cas d'ailleurs depuis longtemps. Un ouvrage analyse justement les fondements de cette hostilité depuis le début de la révolution islamique en 1979. « Iran-Israël, la guerre idéologique », c'est écrit par le chercheur Clément Terme, qui répond aux questions pour RFI de Nicolas Falaise.
24: Bonjour Clément Terme.
25: Bonjour Nicolas Falaise.
24: Pourquoi l'opposition à l'existence même de l'État d'Israël s'impose dès le début comme un pilier idéologique de la République islamique d'Iran?
25: Alors il y a plusieurs raisons à cela. D'abord des raisons de politique interne, puisque l'ancien régime avait un partenariat pragmatique avec Israël, donc il s'agit de proposer un modèle politique antagoniste par rapport au régime impérial. Ensuite, il y a le pilier anti-américain qui surgit, donc là aussi la politique étrangère dans sa globalité est repensée en 79. Et enfin, il y a une raison idéologique liée à la politisation de l'islam, ce qu'on appelle l'islam politique. Donc c'est le surgissement du facteur islamiste dans les relations internationales en 79. Et donc les partisans de l'ayatollah Khomeini font de la destruction d'Israël un devoir religieux. Donc il y a une dimension identitaire qui s'ajoute à ces éléments de politique étrangère ou de politique régionale.
24: En juin 2025, Israël, appuyé par les États-Unis, attaque l'Iran, la guerre des 12 jours. En 2026, États-Unis et Israël mènent une guerre de 40 jours contre l'Iran. Pourquoi dites-vous que ces guerres referment un cycle idéologique du point de vue de l'Iran ?
25: Parce que pour la première fois dans l'histoire de la République islamique, les choix idéologiques qui ont été faits en 1979 ont eu des conséquences visibles pour les citoyens iraniens sur le territoire iranien. Il y a quand même le retour de la guerre qui avait disparu depuis la fin de la guerre Iran-Irak en 1988 et une dimension plus conjoncturelle qui inscrit ces conflits dans le Moyen-Orient après le 7 octobre et qui voit ces conflits finalement comme la suite des guerres israéliennes dans la zone.
24: Si l'on regarde cette guerre idéologique du point de vue israélien, à quel moment Israël a-t-il commencé à considérer que l'Iran constituait une menace existentielle ?
25: L'élément déclencheur, c'est la question nucléaire iranienne. Donc il y a un lien qui est fait par Israël à partir du surgissement de cette question dans les relations internationales en 2002, avec les révélations sur l'existence d'un programme nucléaire iranien. Le fait que cette question devienne une question de diplomatie internationale va permettre à Israël de faire un lien entre l'idéologie du régime de la République islamique et les ambitions nucléaires du pays. Et donc c'est à partir de ce moment-là qu'il va y avoir une campagne à la fois à l'intérieur, pour justifier aussi la non-résolution de la question palestinienne et aussi à l'extérieur pour avoir une influence sur la politique américaine ou les politiques iraniennes des États européens avec un lobbying israélien pour des sanctions, pour l'utilisation de l'option militaire pour régler, entre guillemets, cette question nucléaire iranienne.
24: Est-ce que dans les incertitudes du Moyen-Orient, il faut considérer qu'Israël restera la seule puissance de la région dotée de l'arme nucléaire ?
25: C'est une question qui est difficile parce que dans l'histoire de la prolifération nucléaire, on a observé dans le passé que des frappes militaires sur un pays qui avait des ambitions nucléaires ambiguës ou en tout cas un état du seuil, poussaient plutôt les décideurs politiques à accélérer la militarisation du programme nucléaire. Dans le cas iranien, il y a des facteurs qui limitent cette perspective. Le premier, c'est l'infiltration sécuritaire de la République islamique au plus haut niveau, c'est-à-dire que les services de renseignement occidentaux israéliens pourront détecter si une décision de fabriquer des armes nucléaires est prise en République islamique. Ensuite, il y a la question donc de la survie du régime. Est-ce que l'acquisition de systèmes d'armes nucléaires serait un garant de la survie du régime ou au contraire accélérerait sa chute et provoquerait une opération militaire d'une ampleur encore plus importante? Et enfin, il y a la question aujourd'hui de l'utilisation d'autres formes de dissuasion par la République islamique qui peuvent apparaître comme plus pertinentes dans le cas de la réponse asymétrique iranienne. Je pense notamment au programme de drones et de missiles. Il y aura aussi cette bataille des ressources. Faut-il reconstruire le programme balistique et de drones ou au contraire investir sur le programme nucléaire? Et enfin, il y a la question du détroit d'Hormuz, cette capacité notamment avec les drones et les mines également à perturber la circulation maritime dans le détroit d'Hormuz. Là aussi, compte tenu des effets sur l'économie mondiale, on voit que du point de vue des dirigeants de la République islamique, il s'agit d'une nouvelle forme de dissuasion face à la politique américaine.
24: Merci beaucoup Clément Terme. Votre ouvrage très utile pour comprendre l'actualité s'intitule « Iran-Israël, la guerre idéologique de 1979 à nos jours » aux éditions Talendier.
4: Clément Terme, interrogé par Nicolas Falaise. C'est l'organe humain le plus sous-estimé et le moins étudié par la science jusqu'à présent, même si ça commence à changer. Je parle du clitoris. Une équipe de chercheuses et de chercheurs européens vient de réaliser la première cartographie neuronale en trois dimensions du clitoris. Bonjour Caroline Lachowski.
0: Bonjour Clotilde.
4: Et elle révèle un réseau de nerfs bien plus étendu et bien plus complexe que ce qu'on pensait.
0: On compte plus de 10 000 fibres nerveuses dans le nerf dorsal, le principal nerf sensitif du clitoris. C'est ce qu'avait réussi à démontrer le chirurgien Blair Peters de l'université de l'Oregon en 2023. Mais ce que révèle cette première cartographie neuronale du clitoris dans son ensemble va plus loin à tous les sens du terme. Grâce à l'imagerie à rayons X de haute énergie, la neuroscientifique Ju Yong Lee de l'Institut de recherche sur la reproduction et le développement de l'Université d'Amsterdam a pu cartographier à l'échelle quasi cellulaire les ramifications de ce nerf dorsal, révélant pour la première fois, je la cite, une structure nerveuse complexe, arborescente jusqu'au sein du gland. Là, un petit cours d'anatomie clitoridienne s'impose, car cet organe féminin est très mal connu, peu ou pas étudié pour les raisons qu'on imagine. Il a fallu attendre la fin des années 1990 pour qu'une chercheuse australienne, Hélène O'Connell, révèle à partir d'IRM et de dissection l'anatomie complète du clitoris. Et 2016, pour qu'une chercheuse française indépendante, Odile Filot, conçoive et diffuse un modèle 3D de clitoris formé de deux ailes, les piliers, et deux bulbes qui se rejoignent pour former le corps et le gland externe du clitoris. Or, ce que révèle avec une précision inégalée cette première cartographie neuronale en 3D, c'est le trajet complexe de ces embranchements nerveux, 5 au total, qui traversent tout le bulbe clitoridien des piliers jusqu'au gland. Reste, et c'est un vaste domaine de recherche qui s'ouvre, à explorer les fonctions de cet organe multisensoriel en connexion avec le cerveau.
4: Alors d'autres études justement sont en cours sur l'anatomie et le fonctionnement de cet organe du plaisir féminin.
0: Oui, une vaste analyse sur l'architecture fonctionnelle détaillée du clitoris, ce grand inconnu, est menée par Maëva Badré, doctorante en sciences biomédicales à l'Université de Genève, sous la direction d'une pionnière, Céline Brockmann, responsable du programme Sexe, Sciences, Identité, créé à l'Université de Genève pour pallier à la méconnaissance et aux nombreux tabous sur le sexe en général et sur le clitoris en particulier. Parent pauvre des études, on compte 20 fois plus de publications sur le pénis que sur le clitoris, qui se découvre peu à peu dans son étonnante diversité de formes comme de tailles. Comme l'a révélé une autre méta-analyse en 2024, rappelle Noé Bint dans son enquête sur la science du clitoris, publiée dans le numéro de juillet du mensuel Epsilon. Une science émergente essentielle, notamment pour les victimes de mutilations génitales, excisions ou infibulations, encore et toujours infligées, rappelons-le, à 230 millions de filles et de femmes à travers le monde. Avec une note d'espoir tout de même, cette meilleure connaissance de l'anatomie et de la physiologie du clitoris permet déjà de mieux réparer, ou plus exactement de restaurer, un clitoris mutilé en préservant ses terminaisons nerveuses, nombreuses et essentielles, on l'a compris, pour activer le plaisir féminin, mais pas seulement. Le clitoris pourrait aussi avoir d'autres fonctions, notamment liées à la reproduction, à faire à suivre.
4: Exactement. Merci beaucoup Caroline Lachowski. Allez, juste avant l'actualité africaine, nos pépites musicales cette semaine sur RFI, Balaké Sissoko et Pierce Faccini, duo que Guillaume Thibault a rencontré.
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3: Frère de cœur, l'aîné a vu le jour à Bamako en 1967, le cadet à Londres en 1970. Deux univers bien différents, diront certains, mais le temps, l'ouverture sur le monde, leur amour du partage les ont petit à petit rapprochés.
6: Avec Balaké, on a pas mal de choses en commun. Dans la façon d'être, on a une certaine sensibilité vers les autres personnes et on sent les énergies.
7: Donc ça a pris beaucoup de temps. On a essayé de créer vraiment quelque chose pour se comprendre, de voir les choses ensemble.
6: C'est respecter l'autre. On peut rester en silence sans aucun problème. C'est la vie qui décide.

0: retour à Bamako, quartier Tomikoro-Bougou. La nuit, enfant, Banaké Sissoko ne dort pas beaucoup. Trop occupé à écouter la musique de son père, le griot et maître de la kora, Djéri Madi Sissoko, et de ses amis.
1: Notre maison au Mali, c'est comme une plaque tournante. Beaucoup de joueurs de kora, des joueurs de balafon, des joueurs de ngoni, des joueurs de bolon. Donc du coup, la nuit, donc il y a un peu de fraîcheur du vent. On est dans la cour, on boit du thé. Je l'écoute seulement. Ouais, c'était magnifique.
0: Au même moment, à Londres, au marché Piccadilly, un fou de musique achète des vinyles. Par hasard, Pierce Faccini découvre l'ensemble instrumental du Mali et un guitariste qui va changer sa vie.
2: Le premier guitariste qui m'avait complètement bouleversé du Mali, c'était Ousmane Sako. Il faut une vie pour jouer comme ça. C'est un autre univers, il faut comprendre. C'est comme si tu passes toute ta vie sur Terre et là, tu es sur la Lune.
0: Pierce Faccini et Banaké Sissoko se sont croisés pour se retrouver 20 ans après. 20 ans de route, de rencontres pour mieux se découvrir, partager un héritage commun, basé sur le respect des anciens, sur une idée universelle que le voyage a toujours existé et qu'il fera toujours grandir l'humanité.
1: Il y a certaines mélodies, quand je comprends, mais je dis, mais tiens, ça ressemble à nos côtés vraiment d'ancêtres. Tout vient naturel.
2: C'est à la fois un louange à l'idée de la migration. À chaque humain qui rencontre un autre humain, il y a une conversation, il y a toujours une rencontre.
1: Donc c'est ça qui est très fort.

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4: À 5h30 en temps universel. 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
4: Le journal Afrique. Bonjour Vincent Dublanc.
5: Bonjour Clotilde. Bonjour tout le monde.
4: À la une en RDC, il y a potentiellement des dizaines de milliers d'emplois fictifs dans la police.
5: Oui, en tout cas, plus de 63 000 dossiers, Clotilde, doivent faire l'objet d'une enquête approfondie après un audit global de la police nationale dont on vous détaille les conclusions dès le début de ce journal. On revient aussi sur la situation à Amdafok, dans le nord-est de la Centrafrique, tout près du Soudan, où malgré le retour de l'armée, les populations préfèrent rester près des bases de la MINUSCA. Comment assainir le secteur de l'or au Cameroun avec la transparence totale sur les attributions de permis miniers, c'est ce que demandent notamment des ONG. Et puis, les piratages de comptes personnels sur les réseaux sociaux se multiplient au Gabon à la faveur de l'utilisation de VPN pour contourner l'interdiction de WhatsApp et autres Facebook depuis 5 mois maintenant. La Coupe du Monde de foot, vous l'avez suivi sur RFI, qualification dans la soirée de l'Angleterre, 2-1 face à la Norvège, et de l'Argentine, 3-1 après prolongation face à la Suisse. Journal complet dans 10 minutes. Ce n'est pas le premier audit qui entend traquer les faux employés de la fonction publique en République démocratique du Congo. Cette fois-ci, il se concentre, cet audit, exclusivement sur les effectifs de la police nationale congolaise. Ces résultats sont édifiants. Sur 158 000 dossiers examinés, près de 40% sont jugés suspects pour le gouvernement. L'enjeu est aussi financier. Ces anomalies pourraient compter plus de 230 millions de dollars par an. Les détails à Kinshasa de Pascal Moulégois.
6: Agents non actifs, policiers présumés fictifs ou encore dossiers irréguliers, l'audit préliminaire de la police nationale congolaise a identifié 63 817 dossiers prioritaires nécessitant un contrôle physique approfondi. Selon le gouvernement, en conseil des ministres, ces irrégularités pourraient représenter une perte comprise entre 8 et près de 20 millions de dollars par mois, soit jusqu'à 233 millions de dollars par an si rien n'est fait. Les autorités veulent désormais financer une vaste opération d'identification biométrique et de délivrance des cartes aux policiers afin de mieux maîtriser les effectifs et la masse salariale. Mais ces révélations inquiètent aussi sur les plans sécuritaires. Des organisations de la société civile rappellent que le pays compte jusqu'à environ un policier pour plus de 700 habitants, un ratio jugé insuffisant. Or, le gouvernement ne prévoit que le recrutement de 90 000 nouveaux policiers sur 5 ans. Selon plusieurs sources policières, les phénomènes d'effectifs résulteraient d'années de recrutements irréguliers, des recommandations et des détournements présumés des salaires. Certaines voix au sein de la police estiment qu'un retour temporaire au paiement manuel faciliterait les contrôles en cours. Pascal Moulégois, Kinshasa, RFI.
5: Des policiers, des militaires congolais présents illégalement sur certains sites miniers dans le pays et qui sont appelés à s'en retirer par le président Félix Tshisekedi, qui l'a dit lors du Conseil des ministres d'avant-hier. Il estime que cette présence non encadrée facilite la contrebande, les extorsions et nuit à la gouvernance du secteur minier en RDC. Le pays d'Afrique centrale où les combats se poursuivent, se sont poursuivis toute la semaine d'ailleurs, dans plusieurs villages des territoires d'Ouvira et de Fizi, c'est au sud Kivu, dans l'est donc de la RDC, combat entre l'armée appuyée par les Wazalendo et l'armée burundaise. Et puis la FCM-23 soutenue par le Rwanda, et ce notamment dans la zone de Minembwe, la société civile de Fizi qui condamne par exemple le bombardement d'une partie de l'hôpital de Minembwe, la destruction de champs, de villages, les réseaux téléphoniques restent coupés, des milliers de familles ont fui en direction de la ville de Baraka. Un mot aussi ce matin de l'épidémie d'Ebola. L'UNICEF tire la sonnette d'alarme. Quant à l'extension géographique du virus dans l'est de la RDC, le directeur régional de l'UNICEF était en visite sur place. D'après le dernier bilan officiel des autorités congolaises, il y a toujours environ 1800 personnes officiellement détectées comme ayant contracté Ebola et 625 morts. Cela ne doit pas faire oublier les autres grandes préoccupations en termes de santé publique dans le pays, notamment le paludisme. Médecins sans frontières s'inquiète tout particulièrement pour le Nord Kivu, s'inquiète d'une baisse de financement dans la lutte contre la malaria. Le Fonds mondial de lutte pourrait enlever la province du Nord Kivu des priorités à compter de l'an prochain par manque d'argent reçu des bailleurs internationaux. Écoutez Stéphane Doyon, il est responsable de programme à Médecins sans frontières France.
7: Là où nous sommes soucieux, c'est que si jamais le Nord Kivu est retiré du projet du Fonds mondial, la plupart des traitements qu'on voit arriver dans les centres qui ne sont pas fournis par Médecins sans frontières proviennent du Fonds mondial. Et donc, ça veut dire que ces traitements, on n'y arriverait plus. Et au niveau de Médecins sans frontières, on ne peut pas se substituer au Fonds mondial pour l'ensemble d'une province. Et donc, la situation serait très critique. Je rappelle que le Nord Kivu est une province qui est en situation de guerre. Il y a beaucoup de déplacements. Le système de santé a été très affecté par le conflit. Et le paludisme est la principale cause de consultation que nous observons dans nos centres de santé. La priorité pour nous, c'est vraiment de réintégrer le support du paludisme à cette province qui est vraiment très affectée et qui, au niveau sanitaire, est une des zones les plus critiques actuellement au Nord Kivu. On le voit, il y a des épidémies de rougeole, il y a des épidémies de choléra. La population a été beaucoup meurtrie par la guerre et a vraiment besoin d'un soutien externe.
5: Un dossier suivi pour vous par Paulina Zidi. Population meurtrie et inquiétude dans le nord-est de la Centrafrique, à la frontière avec le Soudan. Cela fait une semaine que les forces armées centrafricaines ont repris la localité d'Amdafok des mains des groupes rebelles. Ils avaient attaqué la gendarmerie aux premières heures du jour le 30 juin. Mais malgré le retour de l'armée, la quasi-totalité de la population de la zone est toujours rassemblée près de la base temporaire de la MINUSCA, la mission des Nations Unies en Centrafrique. Joël Dolly-Pierre, porte-parole par intérim de la MINUSCA, parle d'un mouvement de population d'une ampleur exceptionnelle pour la région. Écoutez.
8: Les derniers chiffres partagés ce samedi par les autorités locales font état de 17 585 personnes qui ont trouvé refuge à proximité de la base temporaire de la MINUSCA, donc dans la localité d'Amdafok. Plus de 700 personnes se sont également déplacées vers la ville de Birao, près de la base de la MINUSCA également, suite aux rumeurs d'attaques de leur village se situant sur l'axe Birao-Amdafok. C'est toute la population de la ville d'Amdafok, mais ainsi qu'une dizaine de villages environnants affectés par les violences qui ont commencé le 30 juin. On œuvre pour vraiment faire en sorte que ces civils soient protégés, mais aussi pour continuer à ce que la présence de l'État soit maintenue. On facilite au maximum l'acheminement en toute sécurité des besoins humanitaires, mais également on protège ces différences humanitaires qui sont là auprès des populations, qui les soignent pour alléger leurs souffrances.
5: Joël Dolly-Pierre, porte-parole par intérim de la mission des Nations Unies en Centrafrique.
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5: Au Cameroun, où en est la réponse des pouvoirs publics? Plus de 7 mois après la révélation d'un écart important entre l'or déclaré sortant du pays et celui que les acheteurs internationaux et Émirats Arabes Unis en tête confirment avoir acquis. À la demande de la présidence, le ministère camerounais des mines est officiellement depuis en croisade pour assainir le secteur. Mais pour les spécialistes de la question, les mesures prises passent à côté de la question la plus sensible. Qui bénéficie du trafic illicite de l'or camerounais? Décryptage RFI Matin, signé Amélie Tullet.
9: À grand renfort de communication ces derniers mois, le ministre Fukalusus Gentry a mis en avant des descentes sur le terrain et des sanctions, avec au mois de mai une liste d'environ 200 sociétés sommées de se mettre en conformité avec les normes environnementales, fiscales et de production semi-mécanisées pour pouvoir reprendre leurs activités dans les régions de l'Est et de l'Adamawa. Fin juin, une autre liste, cette fois 74 permis de recherche retirés pour non-respect du code minier, mais pour le consultant Baréja Yumsi, des questions cruciales restent sans réponse.
10: Comment l'État camerounais a pu délivrer des permis de recherche à ces compagnies-là? Ce sont des compagnies de trois jours, des quincailleries, des épiceries qui ont des permis de recherche, alors que le code minier est clair. Le code minier, pour obtenir un permis de recherche, il faut démontrer qu'on a une capacité technique, une capacité financière. Mais on se retrouve avec 74 compagnies, on se dit, mais ce sont des prête-noms ou comment ça? Il n'y a aucune compagnie minière parmi ces compagnies-là, je vous assure.
9: De la même manière, la coalition publiée ce que vous payez Cameroun demande la liste des bénéficiaires réels de tous les permis miniers conformément aux normes de l'initiative pour la transparence dans les industries extractives. L'ITIE qui rappelle que si les bénéficiaires effectifs des permis ou des marchés restent cachés, impossible de tracer les fonds et de savoir s'ils sont destinés à financer un parti politique ou une activité illégale.
11: Et la coalition Publier ce que vous payez Cameroun plaide aussi pour que soit rendu public le rapport de la commission mixte sur le trafic illégal d'or. Commission mise sur pied à la demande du président Paul Biya en février dernier. Au Gabon, ça fait plus de 5 mois que les réseaux sociaux ont été suspendus. Ça oblige les Gabonaises, les Gabonais à utiliser les VPN pour se connecter à Facebook, WhatsApp, YouTube et autres. Conséquences collatérales, en ce moment, les piratages de comptes sont en hausse, y compris parmi des cadres de l'administration. Yves Laurent Gomard.
12: Collaborateur d'une haute personnalité gabonaise, Peter Manfombi est l'une des nombreuses victimes des pirates. Il y a une semaine, son WhatsApp a été détourné. L'intrus a pris le contrôle du forum dont lui-même est administrateur.
13: Celui qui m'a piraté est rentré en fond dedans et ce dernier s'est permis carrément d'écrire à mes contacts jusqu'à menacer des morts tous ceux qui lui répondaient mal.
12: Le phénomène touche toutes les catégories sociales. Le collectif des associations qui a animé une conférence de presse à Libreville est convaincu que c'est l'usage massif de VPN pour contourner la suspension des réseaux sociaux qui est à l'origine de ce désagrément. Patrice Terence Mézui est le porte-parole du collectif.
14: Des numéros qui piratent ces comptes, ce ne sont pas des numéros gabonais. C'est des plus 580, plus 600 et poussière. Et à partir de là, on conclut que ces usages de VPN profitent pour pirater nos comptes. Nous sommes d'abord allés à la Cour constitutionnelle. Et la Cour constitutionnelle s'est déclarée incompétente, vu que c'est un acte administratif. Après, nous sommes allés au tribunal de première instance. Ils se sont déclarés incompétents. La seule cour qui nous reste aujourd'hui, c'est le Conseil d'État. Et nous sommes dans l'attente des conclusions du Conseil d'État.
12: Aujourd'hui, le collectif demande la levée immédiate de la suspension des réseaux sociaux qui pénalise lourdement les populations. Yves-Laurent Goma, Libreville, RFI.
11: Il s'appelait Manu. Il vivait au sein du jardin zoologique de Kisangani depuis près de 6 ans. Ce singe, issu d'un croisement rare entre un babouin mâle et un cercocèbe femelle, s'est échappé de son enclos. Il a été lynché par la foule en fin de semaine à Kisangani. Donc l'Institut congolais pour la conservation de la nature dénonce cet acte de cruauté et rappelle que la faune sauvage constitue une richesse nationale protégée par la loi en RDC. Des espèces menacées, même au fond des océans. L'Union internationale pour la conservation de la nature, l'UICN, vient de mettre à jour sa liste rouge parmi les nouvelles espèces à y faire leur entrée. Plusieurs sont mises en danger par des projets d'exploitation minière sous-marine, Axel Favreau.
15: Vu là où elles habitent, on aurait pu les croire tranquilles. Ces espèces menacées vivent en effet sur des cheminées hydrothermales, des colonnes de pierre situées à 5000 mètres de profondeur au fond de l'océan qui crachent une eau brûlante réchauffée par le magma. Mais même là-bas, elles sont menacées par les humains qui veulent exploiter le minerai de métal qui se forme près des cheminées. Craig Hilton Taylor, responsable de la liste rouge à l'UICN.
16: N'importe quel type d'activité, même exploratoire, va créer des panaches de sédiments. En perturbant le sol marin, on projette beaucoup de sable qui va complètement étouffer les escargots en les empêchant de respirer, d'absorber des nutriments, et cela va les faire disparaître.
15: Escargots, moules, palourdes, d'après leur décompte, plus de 60% des espèces de mollusques uniques à ces endroits sont menacées par les projets miniers. Plusieurs sont même en danger critique, le plus haut niveau avant l'extinction.
16: Elles ont des aires de répartition très réduites, restreintes aux cheminées hydrothermales. Donc si l'exploitation devait avoir lieu, toutes ces espèces qui vivent sur ces sites disparaîtraient très vite.
15: À l'inverse, celles qui vivent dans des aires marines protégées ont été placées en préoccupation mineure par les équipes de la liste rouge. En 2021, les membres de l'UICN, qui rassemblent notamment des États et des institutions scientifiques, ont voté pour soutenir l'arrêt de l'exploitation minière des fonds marins.
11: Axel Favreau du service environnement climat de RFI, et c'est demain que s'ouvre un conseil de l'autorité internationale des fonds marins chargé de réguler ces activités minières dont vous nous parliez à l'instant, Axel. Clotilde Dumais, c'est à vous pour la suite des RFI Matin.
4: Merci beaucoup Vincent Dublange.
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4: À la suite, ce sont les derniers résultats de ce mondial. Bonjour Antoine Grenier.
18: Bonjour Clotilde.
4: Avec la fin des quarts de finale et l'Argentine qualifiée une nouvelle fois dans la douleur.
18: Après l'Égypte, après le Cap-Vert aussi. Décidément, cette phase à élimination directe est loin d'être un long fleuve tranquille pour les Argentins qui ont eu du mal face à la Suisse. L'Argentine finalement libérée seulement en prolongation par une frappe enroulée somptueuse de Julian Alvarez.
19: Estaba jugando hacia atrás, pelota para Julián. Julián pega el aire, pega Julián. ¡Gol!
18: L'Albi Céleste qui jusqu'ici avait eu du mal malgré l'ouverture du score de McAllister dès la 10e minute. Dan Doy ayant égalisé pour la Suisse à la 67e, poussant les deux équipes en prolongation. Oui, vous appréciez ça? Vous appréciez ça, ces commentaires
4: sont,
18: en espagnol?
4: Ils sont motivés, comme d'habitude.
18: Alvarez qui s'est donc chargé de donner l'avantage aux Argentins. Lautaro Martinez concluant la marque dans le temps additionnel. 3-1, score final. Et soulagement pour Thiago Almada, le milieu de terrain argentin.
20: C'est...

0: Les Anglais vainqueurs de la Norvège dans la douleur, hein, eux aussi.
1: Oui, ça n'a pas été beaucoup plus facile. Les Three Lions poussés en prolongation par Erling Haaland et ses coéquipiers. Skeldrup avait ouvert le score à la 36e minute. Jude Bellingham égalisant en toute fin de première période. Le Madrilène devant ensuite attendre la 3e minute de la prolongation pour inscrire le second but anglais. Deuxième doublé consécutif pour Bellingham dans cette Coupe du Monde et retour en demi-finale 8 ans après pour l'Angleterre. Mais tout n'a pas été parfait, estime le sélectionneur anglais Thomas Tuchel.
2: On s'est rendu la tâche vraiment, vraiment très compliquée. Le résultat est fantastique, on est dans le dernier carré, c'est incroyable. Mais je ne suis pas satisfait de la performance. On a été brouillon, on a commis énormément d'erreurs techniques, on n'a pas joué assez vite, on n'a pas été assez constant dans ce qu'on faisait. Aujourd'hui, on a eu la réussite, on va progresser, on doit progresser. Là, c'est le moment de célébrer et de savourer cette qualification. Ensuite, on aura 3 jours pour travailler, mais il nous faudra une meilleure performance.
1: Thomas Tuchel avec Eric Mamrut, Angleterre-Argent. Demi-finale de Coupe du Monde, donc ça sera mercredi à Atlanta.
0: La Coupe du Monde et ses suites aussi au Sénégal où le limogeage du sélectionneur Pape Thiaw a été annoncé par la Fédération.
1: Il paye ainsi les mauvais résultats des Lions au Mondial 2026, défaite face à la France, défaite contre la Norvège et puis surtout cette élimination en 16e de finale par la Belgique alors que les Sénégalais menaient 2-0 à moins de 10 minutes de la fin. La Fédération sénégalaise de football a donc pris la décision de se séparer de Pape Thiaw, le Sénégal qui va devoir rapidement trouver un successeur avant le début des éliminatoires de la CAN prévu début septembre.
0: Ça va vite. Antoine Grenier pour le récap du mondial. À 5h46, temps universel, la revue de presse. Bonjour Sophie Pouzrat.
3: Bonjour Clotilde, bonjour à tous.
0: À la une, l'avenir de Marine Le Pen et du Rassemblement National à un an de la présidentielle en France.
3: La chef de file du parti d'extrême droite qui revient de loin et retarde une énième fois le coup préjudiciaire observe Le Point en ressortant condamné, mais d'une certaine manière victorieuse de son procès pour détournement de fonds publics dans l'affaire des assistants parlementaires européens. On le rappelle, elle peut juridiquement se présenter à l'élection présidentielle. Elle s'est d'ailleurs déclarée candidate cette semaine. Mais la dirigeante nationaliste a devant elle encore de multiples obstacles et Jordan Bardella pourrait bien être l'un d'entre eux. En tout cas, c'est la question que se pose Marianne. Le poulain de Marine Le Pen s'était imposé comme une alternative de plus en plus crédible pour remplacer celle-ci à la présidentielle en semant pas mal de doutes au passage. Est suffisant pour fragiliser la candidature de la patronne du RN, se demande l'hebdomadaire, avant de rappeler que les événements des derniers mois ont jeté une lumière crue sur les divergences au sein du tandem. La question des retraites, par exemple, celle de l'international et du soutien à l'Ukraine également. Au-delà des désaccords idéologiques, ce sont les ambitions personnelles de Jordan Bardella qui sèment le trouble au sein du parti, comme le rapporte Le Point, particulièrement dans l'entourage de Marine Le Pen, qui reste taraudée par une question. Le dauphin, maintenant sorti de sa boîte, acceptera-t-il, sous prétexte de ne plus briguer l'Élysée mais Matignon, d'y rentrer de nouveau sans histoire? Alors Bardella va-t-il devenir un caillou dans la chaussure de Marine Le Pen? Bien sûr que Jordan sera un boulet, son entourage a cru à sa candidature, répond dans les colonnes du Point un ancien familier du RN qui ne voit pas pourquoi celui qui a failli être candidat rentrerait dans le rang à présent qu'il est rétrogradé au poste de Premier ministre.
0: À la une également, Sophie, cette question, que reste-t-il du rêve américain?
3: C'est le Nouvel Obs qui se la pose, cette question, dans ses pages, alors que les États-Unis ont fêté le 250e anniversaire de leur indépendance. Alors que Donald Trump referme les frontières et promeut une ploutocratie, pourquoi le mythe d'un pays où tout est possible continue-t-il de fonctionner, s'interroge le journal. L'expression « rêve américain » évoque à l'origine un ordre social dans lequel chaque homme ou femme peut réaliser ses pleins potentiels, peu importe les circonstances de sa naissance, poursuit le Nouvel Obs, en rappelant ensuite que la déclaration d'indépendance érige la recherche du bonheur en droit inaliénable. Bonheur et rêve sont des notions malléables et élastiques qui nous parlent. Le rêve américain devient donc ce vêtement à taille unique qui conviendrait à tous, en théorie, du moins en pratique. Il a toujours fait des exclus, tels que les femmes et les personnes non blanches, tempère l'hebdomadaire. Et la méritocratie n'y fonctionne pas mieux qu'ailleurs. L'inflation augmente et les salaires stagnent. Et pourtant, le rêve résiste. Alors pourquoi ? Précisément parce que sa puissance est d'être un rêve. Il est par nature invérifiable. Chacun y met sa propre définition de la réussite et ceux qui y croient ne risquent pas d'être contredits par les faits, explique le philosophe Gilles Deleuze, cité par le journal. Le Nouvel Obs mentionne également l'universitaire américain Mark Rank qui voit l'opium de son peuple dont la croyance à toute épreuve réfrène les velléités révolutionnaires. En effet, et c'est bien pratique, conclut l'hebdomadaire, pourquoi se rebeller contre un système alors que nous sommes tous en chemin vers notre rêve personnel?
0: Oui, ben justement, il le

0: poursuivent leur rêve personnel. Je parle bien sûr des joueurs de l'Argentine.
1: L'Albi Céleste victorieuse de la Suisse qui s'envole vers une demi-finale de Coupe du Monde face à nul autre que l'Angleterre. Et si la rivalité entre les deux équipes est bien connue, c'est aussi parce qu'elle dépasse le seul cadre du football, rappelle l'Express dans ses pages. Car les relations tumultueuses entre Londres et Buenos Aires se cristallisent autour d'un petit archipel d'un peu plus de 3000 habitants au large de l'Argentine, celui des Malouines qui appartient au Royaume-Uni. Le problème, souligne le journal, c'est que Buenos Aires estime avoir hérité de ces îles espagnoles au moment de son indépendance et que la prise de contrôle de l'archipel par l'Angleterre relève d'un acte colonial illégal. Et au mois d'avril, la révélation d'un courrier interne au Pentagone a suffi à réveiller l'espoir jamais éteint d'une reconquête des Malouines par l'Argentine après la défaite de 1982. Dans cette note qui mentionne explicitement les îles, on peut lire que les États-Unis n'excluent pas de revoir leur soutien diplomatique aux possessions impériales européennes. Et ça n'est pas pour déplaire au président argentin Javier Milei, au contraire. Il se félicite de ces nouveaux soutiens inédits car la revendication des Malouines constitue l'axe principal de la diplomatie du pays. Mais tout n'est pas joué pour Buenos Aires car Washington souffle le chaud et le froid, décrypte le journal. D'un côté, les États-Unis entendent malgré tout préserver leurs relations avec Londres pour disposer d'une base militaire aux Malouines. Et de l'autre, ils continuent à tirer parti de l'atlantisme assumé de Javier Milei en lui apportant un soutien financier, ce qui s'appelle jouer sur les deux tableaux.
0: La revue de presse des hebdomadaires français. Merci beaucoup Sophie Pouzrat.
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3: Clotilde Dumais.
0: L'actualité ce dimanche, c'est aussi le Koweït et les Émirats arabes unis qui disent faire face à des attaques aériennes. Le Qatar a intercepté des missiles, les sirènes d'alerte ont retenti au Bahreïn. L'Iran cible de nouveau les pays du Golfe après avoir décidé de refermer le détroit d'Ormuz. De son côté, l'armée américaine assure avoir frappé environ 140 cibles en Iran ce dimanche. Tout cela malgré le cessez-le-feu signé il y a presque un mois. 8 victimes en Ukraine après des attaques russes hier de drones et de missiles, dont certains missiles balistiques qui n'ont pas pu être interceptés selon Volodymyr Zelensky. Le président ukrainien qui exhorte ses alliés occidentaux à livrer plus rapidement les moyens de défense promis. Et puis en tennis, après la victoire de la Tchèque Linda Noskova chez les dames à Wimbledon, place à la finale homme entre Yannick Sinner et Alexander Zverev. Début du match, pas avant 15h, temps universel.
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0: Au Cameroun, les populations pygmées baka sont-elles de plus en plus contraintes à la sédentarisation, ce qui entraîne des problèmes de malnutrition pour ces cueilleurs-chasseurs. Alors des pasteurs camerounais, avec l'association française Happy Flore Day, ont décidé de mettre en place un système de ruches adaptées pour permettre une meilleure alimentation, générer des revenus et favoriser la flore locale. Les explications de Frédéric Gara.
4: Les pygmées baka vivent au Congo, en RDC, dans certaines zones de Centrafrique et aussi au Cameroun. C'est là, d'ailleurs, dans les villages de Payo et de Nomedjo, dans l'est camerounais, que l'association Happy Flore Day et deux pasteurs, Martin Tangana et Jean-Paul Gouffo, eux-mêmes apiculteurs, ont décidé d'implanter ce projet de ruche kenyane. Une ruche un peu particulière, tressée en osier et plus horizontale que verticale, qui présente l'avantage d'être peu coûteuse et facile à construire. Dès lors, initier les baka à leur construction et à la culture du miel prend tout son sens, selon Alain Chevalier, président de l'association Happy Flore Day.
5: Dans tous nos projets, en fait, les apiculteurs deviennent les premiers militants de la préservation de la biodiversité. Parce que l'apiculteur comprend très vite qu'il a besoin de l'abeille pour produire du miel. Et pour avoir des abeilles, il faut de la biodiversité. Donc l'apiculteur va reboiser, l'apiculteur va défendre la biodiversité, va réfléchir sur les pratiques aussi agricoles, en fait, hein. En particulier, quelquefois, l'utilisation des pesticides, hein, qui est quand même un véritable fléau en Afrique. Donc l'apiculteur comprend très vite que s'il utilise des insecticides, les insectes meurent et ses abeilles meurent et la quantité de miel produite diminue.
4: Le pasteur Martin Atangana, membre du projet Ruche tressée pour les baka.
6: Il est devenu rare le miel et nous avons constaté avec beaucoup de désolation que les abeilles sont en voie de disparition, tout simplement parce que le baka, lorsqu'il va en forêt et il trouve une ruche sauvage, il va utiliser le feu et il va tuer toutes les abeilles. Avec objectif principal, recueillir le miel. Il s'enfuit de la colonie. Au fur et à mesure que cette activité a été faite de manière sauvage, les abeilles sont en voie de disparition. Donc, nous voulons voler au secours aux abeilles et même à la préservation de la nature par l'élevage des abeilles. Nous avons besoin que les Baka eux-mêmes, qu'ils élèvent les abeilles à leur niveau et que la production va leur servir non seulement à la consommation locale, mais aussi à obtenir des revenus financiers pour leurs propres besoins. Or, avec la ruche tressée, on a juste besoin d'un petit coucou, entrer en forêt, obtenir tout ce dont on a besoin pour avoir une ruche tressée sans dépenser un centime. C'est profitable à leur niveau et nous croyons que ça porte beaucoup de fruits.
4: D'autant plus de fruits que l'apprentissage de l'apiculture, prodigué par Martin Tangana et Happy Flor Dev, s'accompagne d'un volet agroforesterie qui profite à l'environnement des pygmées Baka et au Cameroun. Florent Huard, apiculteur et formateur pour Happy Flor Dev.
7: Nos projets s'accompagnent d'une agroforesterie, c'est-à-dire qu'on essaie en même temps de planter des arbres. Et des arbres fruitiers, on l'intègre dans nos projets. Donc, on va amener des safoutiers, on va amener des avocatiers, en différentes essences qui leur permettront d'avoir mellifères et aussi fructifères. Donc, on les sensibilise aussi à cette capacité de pollinisation par les abeilles. Grâce aux abeilles, les fleurs vont être plus visitées, seront mieux fécondées, vont donner des meilleurs fruits. On fait ce lien entre l'abeille et les arbres, quoi. Voilà.
4: Pour financer des tenues d'apiculture, le reboisement de parcelles ou bien l'achat de matériel de récolte, l'association a lancé un financement participatif. Un lien est d'ailleurs disponible sur le site d'Happy Flor Dev pour que les abeilles camerounaises et les pygmées Baka vivent en parfaite harmonie.
0: L'Afrique en marche avec Frédéric Gara. Allez, juste avant le journal international, un extrait de la playlist RFI avec cette collaboration entre Izem et Keogé sur ce titre, Dreaming.

0: Das ist so kontraintuitiv. Da muss man irgendwie lange drüber reden. Und ich habe im Buch ein schönes Zitat von Robert Musil, dem österreichischen Schriftsteller, der eben sagt, eine Erkenntnis entsteht immer auch auf dem dunklen Boden des Innersten. Wir müssen auch emotional in der Lage sein, bestimmte Dinge zu erkennen. Und ich habe sehr, sehr lange gebraucht, ich mache ja einen Podcast seit 4 Jahren zu dem Thema, um in diesen ganzen Gesprächen irgendwie mich emotional auch dem anzunähern, ja, was Achtsamkeit sein kann. Also deshalb ist meine erste Antwort. Reflexion, Kritik wird in unserer Gesellschaft oft nicht hoch geschätzt. Man sagt dann ja, aber was kann man denn tun? Und da würde ich immer sagen, Denken und Kritik ist schon tun, weil die Art, wie wir Probleme definieren, ja darüber entscheidet, was wir als Lösung betrachten.
1: Aber wenn Sie die Emotionen doch jetzt eben ansprechen und das Dunkle, brauchen wir nicht doch, wenn wir Sie richtig verstehen, mehr Wut? Also doch mehr Emotionen, die uns aufbegehren lassen gegen bestimmte Verhältnisse?
0: Das würde ich unbedingt sagen. Also dass wir die Wut zulassen lernen. Das bedeutet aber auch, also wenn ich über Wut rede, achtsame Menschen stellen mir dann immer die Frage, ist die Wut vielleicht persönlich motiviert? Gibt es vielleicht auch andere Möglichkeiten, über Liebe oder so die Welt zu verändern? Da merkt man schon, Wut hat einfach keinen guten Leumund bei uns in der Gesellschaft, weil es natürlich auch, wie soll man sagen, ambivalent ist. Es gibt eine verantwortungslos, zerstörerische, sadistische Wut und es gibt eine Wut, die eben überhaupt erst Veränderung möglich macht, weil sie in Konflikte führt und Konflikte verändern natürlich Gesellschaften. Nichts, was wir heute als Errungenschaften feiern, wäre ohne die Wut oder die Empörung über Ungerechtigkeit möglich gewesen. Ne? Also Kinderarbeit, Sklaven abschaffen, Frauenbewegung, all das, da sind ja Menschen, gehen auf die Straße und sagen, so wie es ist, ist es nicht gut, wir wollen es anders haben. Und ich glaube, diese Wut zu spüren und zuzulassen und nicht gleich wegzuatmen, weil man denkt, oh Gott, oh Gott, oh Gott, hier passiert was in meinem Inneren, was nicht meinem Resilienz Ideal entspricht, das ist das eine. Und dann würde ich immer sagen, zu verstehen, dass wir im Außen etwas ändern müssen, dass wir gegen, ich würde sagen, die sehr ungerechten Reformen der Merz-Regierung etwas tun, aber dass man vielleicht NGOs unterstützt oder in den Mieterschutzbund gibt oder es gibt Polikliniken, die dafür sorgen, dass Menschen ohne Geld auch eine gute medizinische Versorgung bekommen. Dass man irgendwie sagt, okay, wo im Außen kann ich mich engagieren? Und wenn man dann sagt, ich habe aber gar keine Zeit, das habe ich im Buch ja auch, dass Freundinnen mich dann angucken, die mich begleitet haben beim Schreiben und sagen, was forderst du denn noch von mir? Ich versuche achtsam zu sein, ich habe meinen Alltag und jetzt soll ich mich auch noch politisch engagieren. Dass man sagt, dann gib wenigstens Geld an die zivilgesellschaftlichen Organisationen, die für deine Rechte kämpfen.
1: Trotzdem, wenn man jetzt propagieren würde, die Leute müssten wütender sein, das ist natürlich jetzt sehr vereinfacht dargestellt, aber trotzdem, viele werden ein Störgefühl dabei haben, weil ist nicht gerade diese Wut genau das, was Populisten gerade höchst erfolgreich bewirtschaften und was dann ja letztlich auch zu den Verwerfungen führt, die wir gerade erleben auf der ganzen Welt.
0: Ja, und da würde ich sagen, da gibt es aber einen Zusammenhang zu der Gelassenheit, wenn wir gar nicht mehr in der Lage sind zu gucken, wie die Gesellschaft für alle Menschen schlechter, anstrengender, brüchiger geworden ist in den letzten 50 Jahren. Für alle Menschen, die nicht sehr reich sind, dann, weil wir immer sagen, nee, wir können uns da schon mit unserem eigenen Atem anpassen. Wenn wir das nicht in den Blick nehmen, dann müssen wir uns doch nicht wundern, dass auf anderer Seite eine wahnsinnige Wut darüber kommt von denjenigen, die sagen, Entschuldigung, wie soll ich denn hier mein Leben bewältigen? Ihr habt hier ein Aufstiegsversprechen, ein Teilhabeversprechen in dieser Gesellschaft. Das ist längst gebrochen. Also da gibt es ja auch sehr viel Untersuchungen zu, dass dieses blockierte Aufstiegsversprechen zu dieser Wut kommt, führt in den USA wie auch in Deutschland. Insofern würde ich sagen, die Verdrängung von einem Störgefühl, von einer Wut, führt am Ende zu ihrer Wiedergeburt als Monster.
1: Monika Sommer-Hasenstein hat uns geschrieben, die Unterscheidung von Frau Fischer in individuelle Verantwortung und strukturelle Bedingungen leuchtet mir nicht ganz ein. Strukturelle Bedingungen sind immer auch von Menschen, sprich Individuen, geschaffen worden, schreibt Monika Sommer-Hasenstein.
0: Da hat sie recht, aber umgekehrt sind diese Individuen von den strukturellen Verhältnissen, in denen sie leben, geprägt. Das ist ein komplexer Zirkelschluss. Verhalten und Verhältnisse hängt miteinander zusammen und sie hat völlig völlig recht, wenn sie sagt, es ist aber sehr holzschnittartig, ne, innen und außen, hängt doch miteinander zusammen. Das stimmt. Und ich frage mich aber, warum gucken wir nur noch aufs Innen? Warum sagen wir nur noch, die Individuen ändern doch die Gesellschaft? Warum sagen wir nicht, die Gesellschaft prägt die Individuen? Lass uns mal gucken, wie es der Gesellschaft geht. Also wenn innen und außen zusammenhängen, warum interessieren wir uns nur noch fürs Innen, haben eine unglaublich elaborierte Sprache fürs Innere und interessieren uns aber nicht für Steuerpolitik, nicht für Außenpolitik und gucken gar nicht, in welchen Verhältnissen wir leben. Insofern ja, aber weil es ein Zirkelschluss ist, müssen wir auch auf die Gesellschaft schauen, die wiederum die Individuen und ihre Vorstellungen von der Welt prägt.
1: Diese Sprache, toxisch, Trigger, Self-Care, ja, genau. Energie fällt mir da auch gerade ein. Also würden Sie sagen tatsächlich, dass auch diese Sprache unseren Blick auf die Welt nachhaltig verändert hat oder verändert?
0: Ja, die hängt natürlich mit dieser Psychologisierung zusammen. Alles ist wird diagnostiziert, alles ist, also es gibt einfach ein wahnsinniges Interesse am eigenen Inneren und am Inneren von anderen und alles wird individuell pathologisiert, aber die sozialen Verhältnisse, in denen bestimmtes Verhalten entsteht, die werden überhaupt nicht mehr in den Blick genommen. Das meine ich eben mit ausradiert. Das ist in unserem Gehirn nicht mehr vorhanden. Und ich glaube, das ist das Ergebnis von 50 Jahren neoliberalem Menschenbild. Das ist ja mehr als eine Wirtschaftstheorie. Das ist ja auch eine Kultur und ein Menschenbild. Und da haben wir halt so lange drin gelebt. Und das fällt uns jetzt auf die Füße.
1: Anderthalb Minuten haben wir noch. Wir haben noch Zeit für diese eine Frage, ja, die wir jetzt noch hören. Ja.
2: Wie grenzt die Autorin den Begriff der Achtsamkeit gegenüber dem Begriff der Aufmerksamkeit in Richtung Vigilanz ab?
0: Ja, das ist natürlich jetzt eine Frage, eine buddhistisch informierte Frage. Ich grenze Achtsamkeit nicht von Aufmerksamkeit ab, weil ich tatsächlich nicht in diese ganzen Definitionen gehe, was Achtsamkeit ist, sondern ich schaue auf die Funktion, die die Achtsamkeit in der Gesellschaft hat und nehme diesen großen Gummibegriff, der eben in der Gesellschaft wabert und alles Mögliche containert und schaue mir dessen Funktion an. Insofern grenze ich den Begriff gar nicht ab.
1: Ganz zum Schluss die Frage, was kann jetzt nach diesem Podcast, nach diesem Gespräch jeder Einzelne tun, um möglicherweise aus der Situation rauszukommen oder die Situation besser zu machen?
0: Für mich ist es, sich bewusst zu machen, das eigene Innere ist nicht der Ort, der über alles entscheidet. In die Welt gucken, wie verändert die sich gerade und wie macht das vielleicht mein Leben schlechter und was kann ich dagegen tun? Und die eigenen Gefühle ernst nehmen und nicht wegatmen.
1: Katrin Fischer, ganz herzlichen Dank für das Gespräch. Schöne Grüße nach Kiel. Danke Ihnen.
0: Ich danke Ihnen.
1: Achtsam geht die Welt zugrunde, wie die Ideologie der Achtsamkeit gesellschaftlichen Wandel blockiert. Erschienen bei Hansa Blau. 256 Seiten, kosten 22 Euro. Jeweils ein Exemplar geht an Olaf Lenk aus Saarbrücken, an Sonja Kolling-Bost aus St. Ingbert und an Inge Käufer aus Saarbrücken ebenfalls. Kommende Woche unser Gast, mal wieder Peter Wohlleben, Deutschlands bekanntester Förster, beschäftigt sich jetzt mit Bakterien. Wir sind eine wandelnde WG, schreibt er, gesteuert von Billionen von Bakterien. Diesen Eindruck hat man, wenn man sein Buch auch gelesen hat. Die Mikrobe ist nämlich weit mehr als nur die Zutat für Joghurt, Salami oder Sauerkraut. Sie sitzt in unseren Zellen, funkt bei unseren Stimmungen dazwischen und entscheidet sogar mit, ob wir heute Lust auf Sport haben oder lieber auf dem Sofa bleiben. Das also kommende Woche. Peter Wohlleben zu Gast bei Jochen Marmitt. Mein Name ist Kai Schmieding. Danke Ihnen ganz herzlich fürs Zuhören. Wünsche einen schönen Sonntag. Tschüss.
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5: 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Et le journal international, c'est avec vous Marion Kazanov.
6: À la une, ces nouveaux échanges de frappes entre l'Iran et les États-Unis. Téhéran a visé des pays du Golfe, mais aussi la Jordanie. Washington dit avoir touché plus d'une centaine de sites militaires en Iran, alors que le Pakistan appelle à la retenue. La température continue de monter en Europe, une troisième vague de chaleur qui met les organismes à l'épreuve. Plus d'un tiers des Français sont soumis au niveau maximal d'alerte canicule. C'est donc sous ces fortes chaleurs que la France rend hommage aujourd'hui à Alphonse. Wilfred Dreyfus, officier juif accusé à tort de trahison au 19e siècle. L'affaire avait alors déchiré la France. Et puis Angleterre-Argentine, ce sera la deuxième affiche des demi-finales du Mondial. L'Angleterre s'est qualifiée en battant la Norvège 2-1. L'Argentine, elle, a encore eu besoin d'aller au bout des prolongations. Le Pakistan appelle à la retenue après la reprise des hostilités entre l'Iran et les États-Unis. Le chef de la diplomatie pakistanaise, Ishaq Dar, a appelé son homologue iranien, Abbas Araghchi, lui a demandé une désescalade. La nuit, en effet, a été troublée par des frappes de missiles dans toute la région. L'Iran a d'abord refermé le détroit d'Ormuz et tiré sur des navires qui auraient emprunté une route non autorisée dans ce passage stratégique. En représailles, Washington a visé des sites militaires en Iran et Siavosh Gazi, l'Iran, a donc aussi lancé une série d'attaques.
7: Désormais, l'Iran joue l'escalade. Jusque-là, ces dernières semaines, la réponse iranienne était limitée à des frappes contre les bases américaines au Koweït et à Bahreïn. Mais depuis ce matin, ce sont des bases américaines dans 5 pays de la région, non seulement le Koweït et Bahreïn, mais aussi au Qatar, en Jordanie et aux Émirats, qui ont été visés de manière particulièrement intense, notamment en Jordanie et aux Émirats arabes unis, désormais considérés comme un ennemi direct de l'Iran. Autre position de Téhéran, pas question de laisser passer désormais des navires marchands dans le détroit d'Ormuz tant que les Américains ne respecteront pas leur accord. L'accord qui a été conclu entre l'Iran et les États-Unis à Islamabad, ça a été dit non seulement par les gardiens de la révolution, mais aussi par le négociateur en chef donc, qui négocie avec les Américains, Mohamed Bagher Ghalibaf, qui a affirmé que les États-Unis devaient respecter l'accord qui a été conclu entre l'Iran et les États-Unis, notamment le contrôle de l'Iran sur le détroit d'Ormuz.
6: Siavosh Gazi à Téhéran, on l'a dit, donc plusieurs pays du Golfe ont été visés par des missiles ainsi que la Jordanie. Vous suivez la situation en direct en une de notre site internet. Ces hostilités ont repris mardi. Les États-Unis menaient cette nuit leur troisième série de frappes sur l'Iran. Déjà à plusieurs reprises cette semaine, le président américain Donald Trump a affirmé que le cessez-le-feu était terminé. Donald Trump qui perd un allié dans son camp républicain, l'un des plus grands, dit-il ce matin sur son réseau social. L'influent sénateur Lindsey Graham est mort des suites d'une maladie brève et soudaine. Il avait 71 ans. Sénateur de Caroline du Sud, il était notamment partisan d'un interventionnisme militaire américain. Il était encore la veille de sa mort en Ukraine. Lindsey Graham avait rencontré à Kiev le président Volodymyr Zelensky pour parler de l'aide de Washington en matière de défense antiaérienne. Le nord de la Centrafrique, confronté à des menaces sécuritaires. Il y a une semaine, l'armée a repris la localité d'Amdafok, frontalière avec le Soudan. Des groupes rebelles l'avaient attaqué fin juin. Malgré la reprise de cette ville, la population n'a pas encore pu rentrer. Plus de 17 000 personnes ont été déplacées par les combats. Elles s'abritent près de la base temporaire de la MINUSCA, la mission des Nations Unies en Centrafrique. Joël Dolipierre est porte-parole par intérim de la MINUSCA. Il décrit un mouvement de population d'une ampleur exceptionnelle pour la région.
8: Les derniers chiffres partagés ce samedi par les autorités locales font état de 17 585 personnes qui ont trouvé refuge à proximité de la base temporaire de la MINUSCA, donc dans la localité d'Amdafok. Plus de 700 personnes se sont également déplacées vers la ville de Birao, près de la base de la MINUSCA également, suite aux rumeurs d'attaques de leur village se situant sur l'axe Birao-Amdafok. C'est toute la population de la ville d'Amdafok, mais ainsi qu'une dizaine de villages environnants affectés par les violences qui ont commencé le 30 juin. On œuvre pour vraiment faire en sorte que ces civils soient protégés, mais aussi pour continuer à ce que la présence de l'État soit maintenue. On facilite au maximum l'acheminement en toute sécurité des besoins humanitaires, mais également protège ces différences humanitaires qui sont là auprès des populations, qui les soignent pour alléger leurs souffrances.
6: Le porte-parole par intérim de la MINUSCA, Joël Dolipierre, il répondait aux questions d'Amélie Tulé. Des tensions sécuritaires aussi en République démocratique du Congo. Les combats se sont poursuivis toute la semaine dans l'Est, dans le Sud Kivu. Ils ont opposé l'armée congolaise, appuyée par les Wazalendo et l'armée burundaise, à la coalition AFC-M23. Une grande partie de l'Europe suffoque toujours sous une intense vague de chaleur. C'est la troisième de l'année. Et le pic n'est pas encore atteint. En France, un tiers de la population est concernée par le plus haut niveau d'alerte de Météo France. Ces températures font craindre de nouveaux départs de feu. Des épisodes de chaleur intensifiés et plus nombreux en raison du réchauffement climatique lié aux activités humaines. La France qui s'apprête à rendre hommage à Alfred Dreyfus, le président Emmanuel Macron, va inaugurer à Paris une statue à l'effigie de ce militaire juif, accusé à tort d'avoir trahi la France au 19e siècle. Ce 12 juillet, marque les 120 ans de la reconnaissance de son innocence. L'affaire Dreyfus avait déchiré le pays et provoqué une vague de haine antisémite. Oriane Gendreau, le président Emmanuel Macron, fait également de ce 12 juillet une journée nationale de commémoration.
9: C'est la première fois qu'une journée mémorielle est organisée pour rendre hommage à un seul personnage de l'histoire de France. En 1894, Alfred Dreyfus est condamné à tort pour haute trahison. Il est juif, dans la société antisémite de l'époque, c'est le coupable parfait. Il ne sera réhabilité qu'au bout de 10 ans, le 12 juillet 1906. 120 ans plus tard, jour pour jour, sa statue est inaugurée face à la Cour de cassation, à l'origine de son acquittement. La place Maurice Barrès, écrivain antisémite et anti-Dreyfusard, est renommée place Lucie Dreyfus, du nom de l'épouse du capitaine qui s'est battue pour lui. Plus qu'à Dreyfus, la journée du 12 juillet est en fait dédiée à tous les Dreyfusards, ceux qui combattent l'antisémitisme, mais aussi plus largement, ceux qui se battent pour la justice et la vérité. L'Élysée espère qu'à travers l'exemple d'Alfred Dreyfus et de ses défenseurs, l'ensemble de la nation se verra rappelé à son devoir de vigilance face aux montées des discriminations.
6: Et la France, où le président sud-africain termine une visite d'État de 3 jours. Cyril Ramaphosa se rend aujourd'hui dans le Nord, à Longueval, pour les commémorations de la bataille de la Somme. Il y a 110 ans, plus de 3000 soldats sud-africains périssaient dans l'une des batailles les plus sanglantes de la Première Guerre mondiale. Et cette visite en France s'inscrit aussi dans une volonté de réchauffer les relations entre les deux pays. Elles avaient été ternies le mois dernier au sommet du G7 à Évian. La France avait désinvité le président sud-africain à cause de pressions américaines. Le dernier carré complété, le mondial de foot touche à sa fin. On a désormais les affiches des demi-finales et l'Argentine a pris le dernier ticket en se qualifiant une nouvelle fois dans la douleur au bout des prolongations contre la Suisse. Score final 3-1. L'Argentine s'est fait peur donc, mais elle a fini par voir la lumière. À Kansas City, Frédéric Suto.
10: On jouait la 112e minute. La Suisse pensait pouvoir tenir jusqu'au bout de la prolongation. 8 minutes encore à résister et garder ce score de 1 partout. Obliger les champions du monde à jouer leur destin au tir au but. Mais une fois encore, comme contre le Cap-Vert et l'Égypte, les Argentins ont trouvé les ressources. Et pour une fois, ce n'est pas de Lionel Messi qui est venu la magie, mais du pied droit de Julian Alvarez, l'attaquant de l'Atlético de Madrid. Une frappe splendide dans la lucarne de Gregor Kobel.
11: Oui, en tant qu'attaquant, bien sûr, je suis très content d'avoir marqué ce but. J'ai vraiment l'impression de monter en puissance dans cette Coupe du Monde. J'espère continuer sur cette lancée pour la fin du tournoi, mais l'essentiel, comme je le dis toujours, c'est que l'équipe gagne.
10: L'Argentine souffre, l'Argentine gagne. Après le but de Julian Alvarez, les Suisses ont jeté leur dernière force en vain. L'Albi Celeste a même ajouté, juste avant le coup de sifflet finale de cette soirée à rallonge, un troisième but, 3-1. Les joueurs argentins sont ensuite restés longtemps, très longtemps sur la pelouse à célébrer avec les supporters, avec leurs familles, les proches, savourer avant de se projeter sur la prochaine bataille, l'Angleterre. Frédéric Suto, Kansas City, RFI.
6: Angleterre-Argentine, ce sera donc l'affiche de cette demi-finale. Les Three Lions se sont qualifiés en battant la Norvège 2-1. Et l'autre demi-finale, on le rappelle, ce sera France-Espagne mardi soir. Les coureurs vont particulièrement transpirer aujourd'hui sur le Tour de France. La 9e étape relie Malemort à Ussel, c'est en Corrèze, dans le centre-ouest. Et les températures vont frôler les 40 degrés. Pour cette raison, cette étape sera raccourcie d'une trentaine de kilomètres. La course toujours dominée par Tadej Pogacar, le Slovène, reste en jaune. Et puis en tennis, le tournoi de Wimbledon s'achève aujourd'hui avec la finale homme. L'Allemand Alexander Zverev, fraîchement sacré à Roland-Garros, affrontera le numéro 1 mondial, l'Italien Yannick Sinner. Chez les dames, au terme d'une finale 100% tchèque, Linda Noskova l'a emporté hier sur Karolina Mourova. Premier titre du Grand Chelem pour cette joueuse de 21 ans. 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
13: 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Dans la mémoire du continent aujourd'hui, une autre voix d'une aînée va résonner, voire gronder. Nous invitons sa mémoire historique pour partager avec vous, avec nous, des dates clés, des hommes qui les font, des femmes qui les font également, des séquences décisives qui ont retenu son attention. Aujourd'hui, c'est une écrivaine, plume sérieuse et précise qui va puiser dans les marges, dans l'histoire, dans les sujets cruciaux de notre temps. Née en Côte d'Ivoire et ayant vécu au Kenya, en Afrique du Sud, à Londres, à Paris, une vie de mouvement, de voyages essentiels qui ont imprimé à son œuvre tous les traits de l'authenticité du partage et une originalité frappante. Elle a écrit sur son pays, la reine Poku, et ça c'est pour la respiration historique. Elle a écrit sur une intimité, disons universelle, c'est loin de mon père, le génocide des Tutsis au Rwanda, c'est pour le devoir de mémoire dans l'ombre d'Imana, et plus récemment en compagnie des hommes sur le virus Ebola en Guinée en 2014. Un riche tableau, nourri de moments importants de l'histoire africaine. Plus que jamais, sa matière première, Véronique Tadjo, est notre aînée du jour et aujourd'hui, elle est dans votre tranche d'histoire. Parole d'aînée, l'Afrique en 4 dates, épisode 3, c'est parti.

0: Bonjour chers amis de la Radio du Monde, je suis très heureux de vous retrouver pour vous proposer une nouvelle tranche d'histoire de notre continent. Avec notre boussole depuis toujours, l'Afrique par elle-même et dans les courants du monde. Véronique Tadjo, bonjour.
1: Bonjour Elgas.
0: Merci d'être avec nous, de partager une partie de votre mémoire avec nos auditeurs. Vous êtes écrivaine primée, je dois le dire. Grand prix d'Afrique noire en 2005 pour la reine Poku, c'est chez Actes Sud. Un autre titre important, En compagnie des hommes, dans votre riche production, édition Don Quichotte, deux textes d'une œuvre plurielle, assez surprenante, je dois dire, par les chemins parfois un peu égarés que vous investissez. Vous êtes une voyageuse dans le continent et en dehors. On va se prêter ici à un jeu de voyager dans votre mémoire. Et j'aimerais, avant de commencer justement ce voyage, vous poser une première question. Dans le continent, dans quel pays africain vous avez vécu et quel est le fondement panafricain commun que vous avez trouvé dans les pays où vous avez vécu? Véronique Tadjo.
1: Oui, bon, d'abord la Côte d'Ivoire, bien entendu, puisque j'ai grandi en Côte d'Ivoire. Je suis une Abidjanaise.
0: Abidjanaise.
1: C'est la vérité. Je suis une Abidjanaise. Mon père est vers Abouasso, en allant vers le Ghana, mais bon, disons que je suis une Abidjanaise. Voilà. Et puis, j'ai commencé mes voyages, d'abord, beaucoup parce que ma mère était française et donc elle nous amenait en vacances chez elle.
0: Et la région dijonnaise.
1: Voilà, région dijonnaise. Et puis ensuite, voilà, j'ai choisi d'étudier au département d'anglais à l'université Félix Houphouët-Boigny. Et donc, c'était un peu un appel au voyage. Et donc, après ça, j'ai Nigeria, Kenya, Afrique du Sud. Enfin, je ne me suis plus arrêtée.
0: On va aller justement en Afrique du Sud. 15 ans quand même, de 2001 à 2015 à peu près.
1: Ouais, c'est ça.
0: Oui. Oui. Qu'est-ce qui vous a frappé justement dans vos périples sur le continent? Vous avez été au Sud, à l'Est, Kenya, Afrique du Sud en particulier.
1: Je crois qu'on a beaucoup de choses en commun. Ça, c'est sûr. Mais par contre, on a des choses qui nous divisent énormément. Tout récemment, on pourrait dire que même la question de l'immigration est un gros problème en Afrique. Ça crée des tensions énormes. Et donc, si vous voulez, l'idée du panafricanisme, là, on est obligé de réfléchir devant ces réalités. Et voilà, on est face là à des problèmes bien concrets.
0: Bien concrets.
1: Voilà.
0: Véronique Tadjo, je vous ai demandé quatre dates qui vous ont marqué. On y viendra. Mais je voudrais peut-être d'abord aller dans votre bibliothèque personnelle. Je reçois une écrivaine. Quels sont les livres, justement, qui vous ont marqué, qui ont façonné la lectrice puis l'écrivaine que vous êtes? Bien sûr, on ne pourra pas être exhaustif, mais peut-être un ou deux titres importants de cette littérature.
1: Bon, ça va être un peu ringard, mais moi, les poètes de la négritude...
0: Oh.
1: Voilà, je suis désolée, mais c'est ce qui m'a vraiment, qui m'a formée. Et donc, vraiment, je me reconnais.
0: Est-ce qu'il y a une hiérarchie entre les poètes de la négritude, très souvent aussi de Césaire,
1: oui,
0: Damas, Senghor?
1: Oui, c'est pour une bonne raison, hein. Je les ai tous lus avec Dadier, bien sûr, bien entendu.
0: Bien sûr.
1: Puisque
0: écrivain ivoirien.
1: Écrivain ivoirien. Bon, je mettrai Kourouma, qui m'a énormément.
0: Amadou Kourouma.
1: Amadou Kourouma. Et bien d'autres aussi, mais la littérature française également. Duras, par exemple, je l'ai beaucoup lu pendant longtemps.
0: Marguerite Duras.
1: Voilà, Marguerite Duras. Je fais un peu comme les Anglais, je mets juste...
0: Les noms.
1: Les noms. Ça a été un bouillonnement. Et puis aussi, à cause du département d'anglais, la littérature américaine également et africaine, anglophone.
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0: Télévote. Véronique Tadio, on va maintenant commencer notre voyage dans votre mémoire. Qu'est-ce que vous avez choisi comme première séquence dans Paroles d'aînés, l'Afrique en quatre dates?
1: La traite transatlantique, c'est-à-dire l'esclavage. Mais alors, je vais l'aborder sur un autre angle.
0: Lequel?
1: Voilà. C'est-à-dire que, en fait, c'est très important parce que, je l'ai dit, j'étais étudiante à l'université Félix Houphouët-Boigny au département d'anglais, et après, je suis devenue américaniste. Et donc, on va dire qu'en grandissant, déjà, pourquoi je suis devenue américaniste? Parce que j'étais baignée dans cette ambiance, en fait, la civilisation et la culture afro-américaine. Je veux dire, tous les grands chanteurs, tous les James Brown, tout cela était
0: la blues,
1: on a baigné dans ça, mes premières parties, les booms comme on disait à l'époque et tout ça, bon, on n'entendait que ça. Et donc je me suis demandé, mais qui sont ces gens-là? Qui sont les Afro-Américains?
0: D'où venaient-ils?
1: Enfin, je savais d'où ils venaient, mais qui sont-ils? Alors donc, pour ma thèse de doctorat, j'ai choisi comme sujet la culturation des Noirs américains à travers l'esclavage. Et alors, avec deux dates, de 1619 à 1808. Et pourquoi 1619, vous allez me demander?
0: Bien sûr.
1: Voilà, parce que c'est les premiers Africains esclaves donc, qui arrivent à Jamestown en Virginie. Et il venait d'Angola et d'Afrique de l'Ouest.

0: c'est un élément important, un premier repère. On voit déjà une forme de cartographie émerger, parce qu'on va donner quelques repères, parce qu'elle a duré 3 siècles, 4 siècles, 15e, 19e siècle, des cales entassées d'hommes, déshumanisation, caractère industriel de la mise en captivité d'hommes, une saignée, des millions de captifs arrachés à leur terre. La traite transatlantique laisse encore aujourd'hui des empreintes dans les corps, les perceptions, le racisme et la discrimination. Et si de tout temps les captifs ont résisté, leur mémoire est magnifiée par des travaux d'historiens, par des travaux d'écrivains, dans le cinéma et dans l'art. Est-ce qu'on transmet encore assez cette histoire? Parce que vous nous racontez comment vous êtes venu d'une certaine manière à ce sujet. Est-ce que de manière générale sur le continent, cette mémoire, elle est encore vivante et vive?
1: Oui, moi je pense que oui, évidemment, on le voit aujourd'hui, il y a la loi Taubira, il y a l'ONU qui vient juste de décréter que...
0: C'est le crime contre l'humanité.
1: Ils ont ajouté le plus grave contre l'humanité, porté par le Ghana. On voit qu'il y a, ce désir toujours de garder cette mémoire et qu'on n'a pas fini d'en parler. Mais ce que je voudrais dire, c'est que, bon, on ne voit jusqu'à présent que le traumatisme. Et moi, ce qui m'a intéressé, c'est en regardant, en m'intéressant aux Noirs américains, c'est en fait tout ce qu'ils ont apporté au monde.
0: Mais justement, parlons de ça, parce que d'une blessure profonde, d'un traumatisme, s'est émancipée une certaine forme de force créatrice, un génie, justement. Mm-hmm. Est-ce qu'il y a des noms, des repères, des personnes qui incarnent aussi cette histoire?
1: D'abord, je voudrais expliquer un peu ce processus d'acculturation. Donc, 1619, c'est les premiers Africains qui arrivent en Virginie. Et on parle de 1500 à 1600 d'esclaves vendus par an. Hein. Et c'était vendu par des négriers qui venaient de Bristol et de Londres essentiellement. Et en 1808, c'est la loi interdisant l'importation d'esclaves sur le continent américain. Je me suis basée sur cette période-là.
0: Oui.
1: Voilà. Et donc, ce qui m'intéressait, c'est le processus d'acculturation. Acculturation, ça peut être vu négativement ou positivement. Acculturation, c'est négatif quand d'abord ça passe par une déculturation. C'est-à-dire que ce qui s'est passé, c'est que quand les esclaves sont arrivés sur cette nouvelle terre, ils ont dû tout oublier. Enfin, se forcer à oublier ce qu'ils connaissaient parce qu'en fait, c'était très douloureux et ça les empêchait de pouvoir survivre sur les plantations. Donc, il y a eu toute une phase où il a fallu se dépouiller de l'Afrique, en quelque sorte.
0: Un élément important, on va essayer d'avancer parce que mettre en miroir aussi ce qui a précédé ou ce qui a existé en même temps, qui magnifie l'histoire africaine. Vous avez consacré un livre à la reine Toku, justement, cette reine assez incontournable dans l'histoire ivoirienne. Pourquoi ce choix? Pourquoi être allé vers elle aussi? Pourquoi cet intérêt pour son histoire?
1: Ben parce que elle est toujours vivante dans nos esprits. C'est-à-dire que c'est elle qui a fondé le royaume Baoulé. Et donc, un royaume baoulé, on sait que les baoulés ont pendant été longtemps le peuple dominant en Côte d'Ivoire, en passant par Oufouet Boigny, le premier président de la Côte d'Ivoire. Donc, vu qu'elle est toujours, j'allais dire, active dans nos mémoires, j'ai trouvé que ce serait intéressant de me pencher sur cette légende et de voir ce qu'elle pouvait nous apporter.
0: Et on a eu quelques dates, donc, le 17e, le 19e siècle, votre inspiration, justement, pour cette force créatrice des Noirs américains, africains, d'une certaine manière. Ça, c'est pour la première date, Véronique Tadio. Maintenant, on va essayer d'avancer, ouvrir une deuxième séquence. Où allons-nous, justement, pour votre deuxième choix des dates aujourd'hui dans Parole d'aînée, l'Afrique en quatre dates? Où est-ce que nous allons?
1: Nous allons au premier festival mondial des arts nègres, c'est-à-dire à Dakar, du 1er au 24 avril 1966.
0: Accompagné par une voix connue ici dans la mémoire du continent, Aimé Césaire.
2: Eh bien, mon Dieu, je crois que il faut d'abord féliciter le président poète Léopold Sédar Senghor d'avoir pris l'initiative d'une telle rencontre. Cette rencontre me paraît la légitimation même, l'illustration de ce concept de négritude. Ce que j'attends de ce festival, eh bien, c'est que ce festival montre l'extraordinaire unité du monde nègre. Bien sûr, il y a l'Afrique, en Afrique même, il y a les différentes nations, le Sénégal, le Mali, le Dahomey, le Nigeria, et j'en passe. il y a de par le monde les nègres que j'appellerai les nègres à la diaspora, les Antilles, le Brésil, les Noirs des États-Unis d'Amérique. Eh bien, j'attends de ce festival qu'il montre que malgré cette extraordinaire diversité, il y a quelque chose de commun entre tous ces hommes.
0: Majeur du studio, vous souriez justement en écoutant Aimé Césaire, Véronique Tadio. Mais pourquoi avoir choisi justement cette date importante et incontournable aussi?
1: Oui, je pense que c'est une date absolument incontournable. En plus, étant écrivaine et artiste, c'est une date qui compte énormément. Et puis aussi, le fait, par exemple, le petit côté personnel, que mes parents soient allés à ce festival-là.
0: Est-ce qu'ils vous l'ont raconté?
1: Oui, absolument. Je vais le raconter dans mon prochain livre. Ils ont assisté à ce festival. Donc, c'est vraiment extraordinaire. Donc, c'était surtout, ça a marqué l'Afrique productrice de civilisation. Ça a marqué aussi symboliquement l'indépendance, l'ère nouvelle. Et d'ailleurs, Senghor étant très malin, le 4 avril, c'était la fête de l'indépendance, c'est-à-dire en plein festival.
0: Oui.
1: L'indépendance du Sénégal, oui. Pourquoi pas?
0: On va l'écouter.
3: Monsieur le Président de l'Assemblée nationale, Messieurs les ministres, Excellences, Mesdames, Messieurs, nous ressentons très profondément l'honneur qui nous est choix d'accueillir avec le premier festival mondial des arts nègres tant de talents venus des quatre continents, des quatre horizons de l'esprit. Mais ce qui nous honore au-delà de tout et qui fait votre plus grand mérite, c'est que vous aurez participé à une entreprise bien plus révolutionnaire que l'exploration du cosmos. Vous aurez participé à l'élaboration d'un nouvel humanisme qui comprendra cette fois la totalité des hommes sur la totalité de notre planète Terre.
0: Senghor, le cosmos, 1966. Donc, on va donner encore quelques repères du 1er au 24 avril 1966, vous l'avez dit. Mm-hmm. Pour y arriver, plusieurs jalons. La conférence de Bandung avant, et avant elle, la naissance de la revue Présence africaine en 1947. Le premier congrès des artistes et écrivains noirs en 1956. Le deuxième à Rome en 1959. Comme une suite logique, cette fois, c'est un pays, comme vous l'avez dit, indépendant, le Sénégal, avec la revue et sa société éditrice, la Société africaine de culture, qui sont à l'initiative avec donc un acteur important, Léopold Sédar Senghor, et du beau monde, Aimé Césaire, Jean Price-Mars, Duke Ellington, Josephine Baker, Langston Hughes, Aminata Fall, Robert Hayden, et on retrouve un peu de ces Africains-Américains dont vous parliez justement dans la première date que vous aviez choisie. Au-delà de ce souvenir un peu personnel, qu'est-ce que ça a représenté aussi, 1966, dans les mémoires, Véronique Tadio?
1: Moi, je pense que c'est vraiment l'entrée des artistes noirs sur la scène internationale. Hein. Oui. Cette idée-là de contribution à la civilisation universelle, je pense que c'est très juste. Parce qu'avant, qu'est-ce qu'on voyait de l'art africain? C'était le folklore et puis quelques danses, des choses comme ça. Mais là, vraiment, dans cette exposition, parce que c'est le meilleur des artistes africains qui a été choisi. Et donc, on avait des pièces absolument extraordinaires exposées dans ce festival. Et on s'est rendu compte qu'elles n'avaient rien à envier aux pièces occidentales, enfin je veux dire même à la Grèce antique, je veux dire des pièces vraiment parfaites dans leur élaboration.
0: Et puis une grande transversalité parce que c'est tous les arts qui ont communié à Dakar en 1966, un festival qui va donner naissance d'ailleurs d'une certaine manière, en tout cas inspirer beaucoup d'autres festivals sur le continent après. Un autre acteur important, fondateur de la Société africaine de culture qui édite la revue Présence africaine, Alun Diop, il était un acteur central aussi.
4: Nous allons chercher à comprendre et faire comprendre les normes selon lesquelles les peuples africains ont coutume de comprendre leur art et d'user de leurs œuvres d'art et les conditions psychologiques, spirituelles et matérielles dans lesquelles traditionnellement est animée la conscience artistique des Africains.
0: Quelle résonance, justement.
1: Oui, oui. En fait, ça me fait penser et au fait que je crois que ce festival a été le début de l'idée de la restitution des biens culturels à l'Afrique. Je crois parce que, en fait, ce qu'on ne sait pas, c'est que toutes ces pièces, ces magnifiques pièces, avaient été empruntées à des musées occidentaux, en France, en Occident. Et ces musées-là avaient été très réticents au départ.
0: Pour les céder.
1: Et donc, je pense que ça a déjà commencé, ça a été les germes d'un débat. Comment ça se fait que nous, on veut exposer ces objets dans leur pays d'origine et on a ces réticences-là. Je pense que ça peut être le germe de cette idée de restitution.
0: Est-ce que cette séquence-là, ou ces séquences que l'on connaît dans l'histoire, ont des équivalents aujourd'hui, d'une certaine manière? Est-ce qu'on a de grands temps forts, intellectuels, transnationaux, avec des élans véritablement panafricains aujourd'hui? Qu'est-ce que vous voyez qui s'y rapproche un tout petit peu aujourd'hui?
1: Je dirais malheureusement que c'est difficile de faire entendre sa voix aujourd'hui. C'est plus compliqué, c'est pas la même situation, justement à cause de tout ce qu'il y a comme réseaux sociaux et éclatement. Des voix, c'est beaucoup plus difficile, je trouve.
0: Est-ce que dans les salons du livre que vous pouvez justement fréquenter, où vous allez signer des livres, parler aussi de littérature, vous sentez d'une certaine manière cette énergie-là, même si elle est parfois embryonnaire ou parcellaire?
1: Je pense qu'il y a une énergie, tout à fait. Je pense qu'il y a une énergie, une envie de se mettre ensemble, une envie de solidarité. Elle existe absolument. Maintenant, c'est comment le faire, comment la diriger.
0: Alors, on va marquer ici une pause, chère Véronique Tadio. Deux dates, donc, à se mettre en tête pour commencer. D'abord, la tête transatlantique, donc cette longue séquence. Et maintenant, le Festival mondial des Arnaques en 1966. Restez avec nous parce que dans la deuxième partie, on aura les deux autres choix de Véronique Tadio. C'est le temps d'un journal sur la radio du monde, sur RFI. Et on se retrouve dans Parole d'aînée, l'Afrique en quatre dates avec l'écrivaine franco-ivoirienne Véronique Tadio.
5: Et 8h30 en temps universel à l'écoute d'un RFI, un nouveau journal tout de suite.
6: Lisa Vili.
5: Et dans l'actualité en République démocratique du Congo, UNICEF qui alerte face au risque d'aggravation de la situation humanitaire en Ituri. En cause l'épidémie d'Ebola qui met le système de santé à rude épreuve. Mais il ne faut pas omettre les autres maladies, avertit l'organisation. Les chefs d'État d'Afrique de l'Ouest se rencontreront dimanche prochain début du 69e sommet de la CDAO en Sierra Leone. Le pays accueille pour la première fois un sommet de cette ampleur et n'a pas lésiné sur les moyens, en construisant notamment de nouvelles infrastructures. Mais à quel coût? C'est ce qu'on se demandera. Qui bénéficie du trafic illicite de l'or camerounais? Pour les spécialistes, c'est la question qui passe à côté des mesures prises par le gouvernement. On fera le bilan plus de 7 mois après la révélation d'un écart important entre l'or déclaré sortant du pays et celui que les acheteurs internationaux confirment avoir acquis. Et puis Papthiou, le sélectionneur des Lions de la Teranga débarqué. Décision de la Fédération de football sénégalaise cette nuit. Il paie la mauvaise performance des Sénégalais au Mondial, on l'entendra. Dans l'Ituri, en République démocratique du Congo, l'épidémie d'Ebola met le système de santé tout entier sous pression. Alors que le virus continue de progresser et que le pic épidémique n'a pas encore été atteint, l'ensemble du système de santé local est sous pression. Les structures de prise en charge des enfants sont saturées et la peur de la maladie éloigne certaines femmes enceintes des maternités. L'UNICEF met donc en garde, les autres soins doivent continuer. Écoutez le directeur régional de l'UNICEF pour l'Afrique de l'Ouest et du Centre, Gilles Fagninou, qui était en visite dans la région ce week-end.
7: Nous observons une épidémie qui demeure en phase active d'expansion, avec une transmission communautaire persistante et une extension géographique de plus en plus inquiétante. Nous prenons donc très très au sérieux les projections annonçant une possible accélération dans les prochaines semaines, mais une projection n'est pas une fatalité, donc une détection plus précoce, un suivi complet des cas, l'isolement rapide des cas suspects des soins accessibles et une forte adhésion communautaire peuvent nous aider à infléchir cette courbe et cette tendance. Notre première préoccupation est de casser rapidement la chaîne de transmission. Chaque retard augmente le risque de propagation. Nous devons protéger les services de santé essentiels. Arrêter Ebola ne doit pas se faire au prix d'une baisse de la vaccination, par exemple, des soins de santé maternelle ou de la prise en charge des enfants en général.
5: Le directeur régional de l'UNICEF, Gilles Fagnénou. Plus qu'une semaine avant le début du 69e sommet de la CEDEAO, dimanche prochain, avant la rencontre des chefs d'État, les réunions préparatoires commencent ce dimanche en Sierra Leone. C'est la première fois que le pays accueille un sommet régional de cette ampleur. Les autorités sierra-léonaises n'ont donc pas lésiné sur les moyens, avec entre autres la construction de nouvelles infrastructures pour l'occasion, dont une salle de conférence à Lungi, mais le coût global de l'événement n'a pas été communiqué, ce qui nourrit les critiques dans le pays, confronté à une situation économique difficile. Christina Okello.
8: À quelques jours du sommet des chefs d'État de la CEDEAO, les autorités multiplient les messages invitant les Sierra-Léonais à montrer le meilleur visage du pays. Et ce meilleur visage passe aussi par les infrastructures. À Lungi, près de l'aéroport international, une nouvelle salle de conférence a vu le jour. Un choix stratégique, les délégations pourront être accueillies directement à proximité de leur point d'arrivée sans avoir à traverser la baie pour rejoindre Freetown. L'opposition estime pourtant que le sommet aurait pu se tenir dans la capitale avec des infrastructures déjà existantes. Mais pour le chercheur Idrissa Mahmoud Tarawali, un précédent inquiète, la Sierra Leone avait déjà accueilli un grand sommet continental, celui de l'Organisation de l'Unité africaine. Un souvenir douloureux.
9: Nous avons dû construire tout un centre de conférence. Aujourd'hui, il est délabré, plus personne ne l'utilise. Nous avons aussi construit les villas de l'OUA. Plus de 50 bâtiments pour loger les chefs d'État en visite et ça a coûté très cher. Beaucoup estiment que ça a contribué à l'effondrement économique des années 80. Depuis, la Sierra Leone ne s'en est jamais vraiment remise. Faire quelque chose de similaire aujourd'hui pourrait donner l'impression que le pays refuse de tirer les leçons du passé.
8: Toute la question est donc de savoir si cette vitrine diplomatique laissera un héritage durable ou si elle ravivera le souvenir d'un prestige payé trop cher.
5: Christina Okello. Au Cameroun, voilà plus de 7 mois qu'a été révélé un écart important entre l'or déclaré sortant du pays et celui que les acheteurs internationaux, Émirats Arabes Unis en tête, confirment avoir acquis. Où en est la réponse des pouvoirs publics? À la demande de la présidence, le ministère des Mines est officiellement depuis en croisade pour assainir le secteur. Mais pour les spécialistes, les mesures prises passent à côté de la question la plus sensible. Qui bénéficie de ce trafic illicite de l'or camerounais, Amélie Tulli.
10: À grand renfort de communication ces derniers mois, le ministre Fulcalusus Gentry a mis en avant des descentes sur le terrain et des sanctions, avec au mois de mai une liste d'environ 200 sociétés sommées de se mettre en conformité avec les normes environnementales, fiscales et de production semi-mécanisées pour pouvoir reprendre leurs activités dans les régions de l'Est et de la Damawa. Fin juin, une autre liste, cette fois 74 permis de recherche retirés pour non-respect du code minier, mais pour le consultant Baréja Youmsi, des questions cruciales restent sans réponse.
11: Comment l'État camerounais a pu délivrer des permis de recherche à ces compagnies-là? Ce sont des compagnies de 3 jours, des quincailleries, des épiceries qui ont des permis de recherche, alors que le code minier est clair. Le code minier, pour obtenir un permis de recherche, il faut démontrer qu'on a une capacité technique, une capacité financière. Mais on se retrouve avec 74 compagnies, on se dit, mais ce sont des prête-noms ou comment ça? Il n'y a aucune compagnie minière parmi ces compagnies-là, je vous assure.
10: De la même manière, la coalition publiée ce que vous payez Cameroun demande la liste des bénéficiaires réels de tous les permis miniers, conformément aux normes de l'initiative pour la transparence dans les industries extractives, l'ITE, qui rappelle que si les bénéficiaires effectifs des permis ou des marchés restent cachés, impossible de tracer les fonds et de savoir s'ils sont destinés à financer un parti politique ou une activité illégale.
5: Et cette même coalition plaide pour que soit rendu public le rapport de la commission mixte sur le trafic illégal d'or mise sur pied à la demande du président en février. Le président sud-africain Cyril Ramaphosa visite en ce moment le mémorial de Longueval dans le département de la Somme, dans le nord de la France. Le mémorial national sud-africain de David Wood, qui rend hommage aux soldats sud-africains morts pendant la Première Guerre mondiale et en particulier à ceux tués pendant la bataille du bois de Delville, l'un des épisodes les plus sanglants de la bataille de la Somme, il y a tout juste 110 ans, pendant laquelle 3000 soldats sud-africains ont été tués. Pape Thiaw n'est plus le sélectionneur du Sénégal. Il paye les mauvais résultats des Lions au Mondial de football. 3 défaites contre la France, puis la Norvège avant l'élimination en 16e de finale par la Belgique. Alors que le Sénégal menait 2-0 jusqu'à la 86e minute. La Fédération sénégalaise de football a donc pris la décision de se séparer de Thiaw. Et la nouvelle est tombée au milieu de la nuit après une longue réunion, Babacar Fall.
12: 14 heures de réunion et une courte déclaration lue par le porte-parole de la fédération, Bakary Cissé.
13: La fédération sénégalaise de football informe l'opinion publique qu'à l'issue de la réunion du comité exécutif tenue ce samedi 11 juillet 2026, il a été décidé d'engager une procédure de cessation de fonction du sélectionneur national, M. Pape Bouna Thiaw, ainsi que de l'ensemble de son staff technique.
12: Les résultats des Lions à la Coupe du Monde 2026 ont eu raison de Pape Thiaw.
13: Cette décision intervient à la suite de l'élimination de l'équipe nationale du Sénégal à 8e de finale de la Coupe du Monde de la FIFA 2026. Après une évaluation approfondie des résultats sportifs et des perspectives de la sélection nationale, le comité exécutif a estimé nécessaire d'engager une procédure dans l'intérêt supérieur du football sénégalais.
12: Sur le banc du Sénégal, Pape Thiaw s'est... En 2 ans, 27 matchs, 16 victoires, dont une CAN gagnée ou perdue, c'est selon, face au Maroc en janvier dernier. Le désormais ex-sélectionneur était parti au Mondial sans contrat et avec plusieurs mois d'arriérés de salaire. Babacar Fall, Dakar, RFI.
5: Et puis un conseil culture pour refermer ce journal. Si vous nous écoutez depuis Paris, dernier jour pour aller découvrir l'exposition Africa Fashion au musée du Quai Branly Jacques Chirac, dont RFI est partenaire, un parcours qui retrace l'évolution de la mode depuis les indépendances comme arme d'affirmation et d'émancipation. Tout de suite sur la Radio du Monde, la suite d'Afrique, mémoire d'un continent. Elgas donne la parole à l'écrivaine ivoirienne Véronique Tadiot.

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1: De retour dans Afrique Mémoire dans le continent, votre tranche d'histoire sur la radio du monde. Deuxième partie d'une émission consacrée aux paroles d'aînés. L'Afrique en quatre dates. Ces grandes voix, ces grands esprits du continent qui nous racontent leur histoire, les dates clés, les moments fondateurs, ce qui les a marqués, inspirés, touchés, frappés. Plaisir de recevoir donc dans cette séquence Véronique Tadjo, écrivaine franco-ivoirienne. Avec elle, nous avons entamé un voyage dans sa mémoire et dans celle du continent à la rencontre de ces séquences qu'elle déplie, qu'elle contextualise, explique, décortique pour mieux mesurer les échos présents éventuels pour nous. Après la traite transatlantique, le Festival mondial des arts nègres en 1966, la mémoire du continent va en savoir plus sur les deux autres choix de Véronique Tadjo. Où est-ce qu'on va aller, chère Véronique Tadjo, pour votre troisième choix? Est-ce que nous sommes au 20e ou au 21e siècle?
2: Le 21e siècle.
1: Ah, et on va où exactement?
2: On va au Rwanda.
1: On va au Rwanda, alors pour parler de quoi?
2: Oui, alors pour parler de ce projet, je pense, très original, qui a été écrire Rwanda, écrire par devoir de mémoire en 1998. Il a été initié par Noki Djedamoun,
1: écrivain
2: directeur, écrivain chadien, et Maimouna Koulibaly, ivoirienne et administrative du festival.
1: RFI était aux premières loges pour en parler.
3: Avril, mai, juin 1994, un peu partout en Europe et dans le monde, on commémore cette année-là le 50e anniversaire de la victoire sur le nazisme et la marche en avant d'une Europe reconstruite autour du fameux « plus jamais ça ». Mais au même moment, au vu et au su de tous, toujours en ces mois d'avril, mai, juin 1994, une partie de l'humanité était anéantie sous nos yeux au Rwanda. 800 000, 1 million, peut-être même un peu plus. À ce niveau d'horreur, les chiffres n'ont plus aucun sens et à la limite, cela importe peu. Qu'un jeune écrivain tchadien, Noki Djedanoum, révolté par le silence du monde et notamment par le manque de réaction du continent africain, décide de lancer un projet. Son titre, Rwanda, écrire par devoir de mémoire. Noki Djedanoum.
4: Ce projet, il est né d'une indignation très profonde par rapport aux images du génocide que j'ai regardé à la télévision comme tout le monde et surtout comme Africain d'abord, parce que ce sont des images qui venaient d'Afrique, même si je ne connaissais pas du tout le Rwanda, je n'y étais jamais venu. Et là, avec le génocide du Rwanda et le génocide des Tutsis, il faut le préciser toujours, et le massacre des Hutus, nous avons atteint là le point culminant de la tragédie africaine. Et il y avait une indignation, il y avait une honte, il y avait une colère, mais j'étais impuissant dans les premiers moments. Mais comme j'ai l'opportunité d'organiser Fest Africa, ce festival de littérature africaine, à travers lequel je rencontre beaucoup d'écrivains africains qui y viennent. Et voilà, c'est comme ça, je me suis dit, au lieu de se retrouver à Lille, pourquoi ne se retrouverait-on pas un jour au Rwanda, même si on vient plus tard, mais qu'on le fasse.
1: La voix pénétrante d'abord de Théogène Karabayinga aux commandes de Mille Soleils sur RFI, le fondateur donc du festival Fest Africa, Noki Djedanoum, écrivain tchadien, écrire par devoir de mémoire. J'ai vu toute votre émotion en écoutant aussi cette archive, Véronique Tadjo. Pourquoi avoir choisi cette date?
2: Bien, parce que ça, on a parlé de panafricanisme un petit peu, on a parlé de solidarité. Et ben, c'était vraiment un cas d'espèce. C'est-à-dire que c'était des écrivains qui venaient de partout, de la Guinée, du Sénégal, de Djibouti, du Burkina Faso, du Kenya même, et du Rwanda également. Et donc on s'est tous penchés sur ce qui nous avait traumatisés. Et on n'aurait jamais cru qu'un tel drame pouvait se passer, une telle tragédie pouvait se passer sur le continent. On savait qu'on avait des défauts, mais on ne pensait pas qu'on pouvait en arriver là. Et donc il y a eu cette peur et ce deuil aussi, parce qu'on est venu partager le deuil aussi avec les Rwandais sur place. Et donc je pense que c'est important parce que ça a été pour moi quelque chose qui m'a changé au niveau de mon écriture. Il y a eu un avant et un après.
1: Justement, allons au cœur de ce moment. J'aimerais que vous nous ameniez dans ce que vous avez vécu, qui vous avez rencontré, ce que vous avez vu d'une certaine manière. Ce qui explique d'ailleurs, comme vous le dites, qu'il y a un avant et un après. On l'a entendu chez beaucoup d'écrivains. Pourquoi ? Qu'est-ce que vous avez vu sur place ?
2: Il y a ça, mais il y a aussi le fait qu'on était un groupe. Je pense que vous savez, les écrivains sont solitaires dans leur coin. Là, c'était un groupe et on se connaissait et on s'entraidait. On a vu les mêmes choses, mais aucun livre n'a été pareil. C'est-à-dire que c'était quand même assez difficile parce qu'il fallait se solidifier pour aller à la rencontre des restes d'un génocide, c'est-à-dire le Rwanda post-génocide. Donc c'était, il fallait quand même un certain courage, mais étant ensemble, on avait l'impression qu'on allait dans une même direction. Et je pense que c'est ce dont on a besoin.
1: Un sentiment d'épopée collective d'une certaine manière. Et en 98, donc du 27 mai au 5 juin, écrivain et chercheur en chemin de mémoire est ouvert. C'est un temps fort de la mutualisation des efforts.

0: entre ce que les gens ont vécu et les mots qu'on peut trouver pour l'exprimer, qu'il y a une espèce de désespoir et une envie de silence. Moi, dans un premier temps, j'avais dit à Nuki Jelanoum, je n'ai pas envie d'écrire un roman sur le génocide, je vais faire un carnet de voyage. Mais une fois sur place, je me suis rendu compte que la réalité était plus romanesque que tout ce qu'on pouvait imaginer et que finalement, le plus important, c'était de toucher un public plus large, de donner un visage, une individualité, une identité aux victimes. Le but de tout génocide, c'est de dire que ces victimes n'ont jamais existé. Donc les gens sont entassés dans des charniers, leurs corps sont déchiquetés, on leur fait subir toutes sortes d'humiliations, ils n'ont plus de nom, ils n'ont plus de personnalité, et je pense qu'un roman, une pièce de théâtre, ça donne un nom à tous ces gens qui sont morts et qu'on voulait faire disparaître.
1: Vous avez acquiescé tout du long, justement, écoutant Boubacar Boss Diop, Véronique Tadio. Que reste-t-il de cette mémoire? Est-ce que cette école, finalement, cette fraternité littéraire devant l'horreur, elle perdure aujourd'hui? Et qu'est-ce qu'il faut garder comme souvenir fondateur de 1998 et du Fest Africa?
2: La difficulté, c'est cet éclatement des voix. Et on est un peu partout et c'est difficile de se retrouver. Mais on est face à de tels conflits permanents. L'Afrique est vraiment en plein retournement. Il y a beaucoup d'instabilité. Et donc, je crois que la voix des écrivains, des artistes en général, serait beaucoup plus forte si nous rassemblions ces voix-là. Donc, je crois qu'il y a encore un besoin de pouvoir se mettre ensemble et de voir ce qu'on peut faire.
1: Oui, qui entraîne sans doute un peu de chaleur aussi.
2: Oui, bien sûr.
1: Véronique Tadio, comment on écrit sur une horreur aussi absolue? Si on va un peu dans votre cuisine interne d'écrivaine, est-ce qu'il n'y a pas une forme de tétanie face à ces blessures immenses dont on doit parler justement? Comment la littérature peut-elle appréhender cette réalité?
2: Alors, ce qui a été un trait de génie de la part de Nuki Jelanoum, c'est de nous dire qu'on devait y aller et nous voulions y aller. Et je pense que le fait d'avoir touché le sol rwandais a tout changé. Parce que ça passe par l'expérience, tu as parlé du corps, de la chaleur, ça passe par l'expérience du corps. Être là, voir, toucher, entendre les gens, parler avec eux, c'est quelque chose qui était nécessaire. On n'aurait pas pu écrire ces livres si on n'avait pas été présent sur le sol rwandais. Ça, c'était une condition.
3: Elgas.
1: Parole d'aîné, l'Afrique en quatre dates. C'est l'épisode 3 avec l'écrivaine franco-ivoirienne Véronique Tadio, des choix forts et éclairants, la traite transatlantique, le Festival mondial des arts nègres en 1966. Et on a vu aussi le Fest Africa en 1998. Maintenant, on va essayer d'aller dans cette malle d'histoire, dans votre relation avec l'histoire africaine encore, que vous partagez avec nous, pour essayer de connaître justement la dernière date que vous avez choisie, chère Véronique Tadio. Où allons-nous et quand?
2: Alors, on est dans une date plutôt récente, j'allais dire, mais on parle entre 2013 et 2016, qui est la grande épidémie d'Ebola, qui a sévi en Guinée, au Libéria et en Sierra Leone.
1: Un écho.
4: Dans les hôpitaux de Conakry, c'est la peur qui se lit sur tous les visages. Le personnel médical guinéen a aussi payé un lourd tribut depuis l'apparition de la fièvre hémorragique à virus Ebola en mars dernier dans le sud forestier guinéen. Témoignage.
5: On n'a pas de sécurité au travail. En Guinée, ça n'existe pas.
6: Notre problème ici, c'est notre santé, nous d'abord, avant la population. Parce que si tu es guérisseur, toi-même tu n'es pas protégé, c'est des problèmes.
7: Ebola encore, et la République démocratique du Congo. Ça fait 2 mois maintenant que le pays se bat bec et ongles contre l'épidémie. Et dans la province de l'Équateur, la lutte contre la maladie s'organise. Illustration concrète, le village d'Ituku. Nous sommes là à 7 km de Lokolia. C'est l'épicentre de l'épidémie.
8: Dans le village d'Ituku, quelques maisons en terre et toit de chaume. Le dernier mort d'Ebola date du 9 septembre. Mais le traumatisme causé par l'épidémie est intact. Honorine a perdu son mari.
9: Bien sûr, nous avons peur de cette maladie. D'ailleurs, tous les habits que nous avions achetés, nous les avons brûlés. On a perdu beaucoup des nôtres à cause de cette maladie.

0: Maladie là, d'Ebola.
1: Ces émovins enlèvent ses gants, ses bottes, son masque, pas à pas. En théorie immunisé depuis sa guérison, il continue à utiliser une protection maximale. L'homme revient de la zone rouge où vivent les malades confirmés. Fin août, il était à leur place, agonisant.
2: Un jour, j'ai ressenti une violente douleur à la tête. J'ai commencé à vomir. On m'a d'abord dit que c'était la malaria. Puis on m'a testé positif à Ebola. On disait que le virus tuait tout le monde. J'étais certain de mourir, alors j'ai pleuré. Avant, je pensais qu'Ebola n'existait pas. Je croyais qu'en buvant de la bière, je serais protégé du virus, que je ne serais jamais malade. C'est ce que je croyais.
3: Ce choix, j'ai envie de dire, Véronique Tadio, n'est pas anodin. Ce virus, cette préoccupation écologique sont au cœur de votre roman En compagnie des hommes, publié en 2017, édition Don Quichotte. 3 ans après la déclaration justement de l'épidémie en Guinée, on vient d'entendre ce magnéto qui nous a amené en RDC, en Sierra Leone, en Guinée. Vous donnez la parole de façon assez singulière à la faune et à la flore aussi d'une certaine manière. Pourquoi cette séquence vous a marqué et pourquoi remettre l'enjeu écologique au cœur de cette tragédie, Véronique Tadio?
4: Oui, eh bien parce que justement pour pouvoir écrire ce livre En compagnie des hommes, je me suis énormément renseignée, j'ai fait beaucoup de recherches, j'ai cherché partout ce que je pouvais trouver comme fait. Ça a été vraiment un voyage qui m'a beaucoup appris. C'est-à-dire que, en fait, Ebola, on pense que c'est une catastrophe naturelle qui sort de nulle part, alors que la déforestation joue un rôle très important dans la propagation du virus, puisque tout à coup, en détruisant l'habitat des animaux, les animaux se rapprochent des hommes.
3: Dans les chauves-souris.
4: Dans les chauves-souris, justement, qui sont porteuses du virus, mais qui n'en souffrent pas. Donc leurs sécrétions sont dangereuses, le sang, enfin, etc. Et donc, c'est là où on voit que la catastrophe naturelle rejoint la catastrophe humaine, c'est-à-dire ce que les hommes eux-mêmes produisent comme catastrophe. Cette rencontre de ces deux catastrophes-là amène quelque chose de terrible.
3: Et c'est la grande prouesse de votre livre de faire tenir finalement des personnages pas très communs, justement, comme une chauve-souris ou en tout cas le virus auquel vous attribuez des discours d'une certaine manière très fort de façon écologique. Mais ce virus a une longue histoire parce que sa découverte date des années 70.
5: Fin septembre 1976, jeune chercheur assistant, vous avez quoi, 26 ou 27 ans ?
6: 27 ans.
5: 27
6: oui.
5: ans, vous êtes au sein du laboratoire de microbiologie d'Anvers et là il y a un colis qui arrive, ça fait vraiment aventure. Il a été expédié du Zaïre de l'actuelle RDC et à l'intérieur il y a une petite bouteille isotherme bleue et on peut dire que ce flacon, eh bien, il va changer votre vie.
6: Effectivement, un pilote, la Sabena, qui n'existe plus d'ailleurs.
5: C'était la compagnie aérienne belge à l'époque.
6: Oui, c'est ça. Venant du Zaïre, un pays qui a changé de nom, a déposé un thermos de café avec deux flacons en verre et qui nageait dans de l'eau avec quelques glaçons et un petit papier avec une note du médecin à Kinshasa avec le nom de la patiente et qui était décédée et question fièvre jaune.
3: Archive Priorité Santé sur RFI, la voix de Caroline Paré et du découvreur donc belge du virus, le belge Peter Piot. 50 ans après, on y est quasiment, ce virus fait encore des malheurs en RDC. Comment vous expliquez la fragilité encore justement de plusieurs régions africaines face à ce virus?
4: Parce que c'est la 17e épidémie en RDC. Oui, parce que en fait, ce qui m'avait frappé avec cette épidémie, c'est que après, quand elle a été contenue en 2017, on n'en a plus entendu parler. Ça a été silence radio. Et donc, moi, j'ai trouvé que c'était absolument incroyable. Après tout ce qu'on avait vu, il était important de garder ce moment. Parce que j'ai parlé tout à l'heure de catastrophe. Je pense que la catastrophe peut avoir un côté bénéfique si on la comprend et si on change. Voilà, donc ça veut dire qu'il y avait des tas de choses à faire au niveau des systèmes de santé.
3: Or, est-ce qu'ils ont été faits ?
4: Justement, qu'est-ce qu'on voit aujourd'hui ? C'est que ces systèmes de santé sont toujours défaillants. Et donc on a l'impression, en fait, quand il y avait les archives sonores, j'avais l'impression d'écouter ce qui se passe aujourd'hui en Ituri, au nord et au sud de Kivu, avec en plus des affrontements. d'un conflit. Et donc, en pleine guerre, on s'aperçoit que les hommes se font la guerre pendant qu'il y a un virus que l'on doit combattre. Donc, il y a quelque chose d'aberrant dans cette idée qu'on ne tient pas ses promesses. Il y a des leçons qui ont été apprises, mais je pense que pas assez.
3: Petit pas de côté, ces quatre dates historiques, mais allons dans votre bibliographie d'une certaine manière. Il y a l'histoire, la reine Poku, il y a une dimension peut-être un peu plus intime, loin du père, vous avez le Rwanda avec l'ombre d'Imana, ici l'écologie, la déforestation, justement, avec En compagnie des hommes. Sur quoi planche justement Véronique Tadio pour son prochain ouvrage? Vous n'allez pas tout dévoiler, mais peut-être nous donner un petit indice.
4: Oui, bon, d'abord vous en avez oublié, hein, le dernier, c'est Je remercie la nuit.
3: Je remercie la nuit.
4: Mémoire d'Ancrier.
3: Voilà.
4: René Saint-Éloi, qui est sur la crise post-électorale 2010-2011 en Côte d'Ivoire.
3: En Côte d'Ivoire.
4: Voilà, ça a quelque chose qui nous a énormément marqué. Et qui continue à nous marquer. Voilà.
3: Je remercie la nuit. Et donc le prochain?
4: Le prochain, ça sera sur ma mère.
3: Formidable sujet. Merci infiniment Véronique Tadio, écrivaine franco-ivoirienne, d'avoir partagé avec nous vos quatre dates dans Parole d'aîné, l'Afrique en quatre dates. C'était un très beau moment d'entendre à la fois vos émotions et puis vos éclairages. Merci infiniment.
4: Merci beaucoup Elgas.

0: Merci infiniment à Véronique Tadio de nous avoir invités dans sa mémoire et d'avoir partagé cette parole précieuse sur nos histoires et leur perpétuelle écriture. Notez bien ces quatre dates et séquences. La traite transatlantique, le Festival mondial des arts nègres, avril 1966. Le Fest Africa, écrire par devoir de mémoire au Rwanda en 1998. Et l'épidémie Ebola depuis 2014, même si son histoire est beaucoup plus ancienne. Voilà, entre autres moments, ce qui a marqué la mémoire de Véronique Tadio, qui est maintenant la vôtre et la nôtre aussi, celle du continent. Ici s'achève Afrique Mémoire d'un continent. Vous retrouverez l'émission en podcast sur RFI.fr et dans l'application RFI Pure Radio. Merci à l'équipe. Taguim Fatraoré à la réalisation, Delphine Michaud à la coordination. Retrouvez la suite des programmes sur la Radio du Monde. Un journal et ensuite grand reportage, le supplément du dimanche avec Jacques Alix. Et on se retrouve nous la semaine prochaine pour une nouvelle tranche d'histoire.
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3: Merci d'écouter RFI, il est 11h ici à Paris, 9h temps universel.
4: Simon Marseille.
3: It's coming home, sous-entendu la coupe arrive chez nous, les supporters anglais y croient plus que jamais après leur qualification hier soir en demi-finale du mondial de football. Reportage à Londres dès le début de cette édition. Dans le reste de l'actualité, 140 cibles militaires frappées par les Américains en Iran, les pays du Golfe visés par Téhéran en retour, on fera le point sur la reprise des hostilités au Moyen-Orient. La mort soudaine d'un proche de Donald Trump, le sénateur républicain Lindsey Graham. Au Soudan, que contient ce document officiel du général Al-Burhan révélé par la presse? On y jettera un œil. Enfin, nous vous dirons comment les centrales nucléaires s'adaptent à la chaleur en France alors qu'un tiers du pays étouffe en vigilance rouge canicule. Gouvin, ça veut dire bon vent en norvégien. Les Vikings éliminés de la Coupe du Monde de football par l'Angleterre hier. Merci à Jude Bellingham qui a arraché la victoire dans les prolongations. Un doublé pour le milieu de terrain anglais. Alors forcément, Sarah Menahi, la fête a duré une bonne partie de la nuit dans les rues de Londres.
5: La délivrance après 120 minutes d'attente et de frayeur. Comme avec ce but refusé pour la Norvège. Et pour l'instant, l'aventure continue, grâce notamment à un homme, celui que la presse britannique ce matin appelle déjà le sauveur national.
6: Jude Bellingham, le meilleur joueur du monde, incroyable, deux buts encore, ballon d'or.
7: Il ne rend vraiment pas les choses faciles, vraiment pas. Mais on l'aime, sincèrement on l'aime.
5: C'est lui qui a inscrit les deux buts qui permettent encore aux Free Lions de rêver, rêver d'une finale d'abord, d'un titre peut-être ensuite. Il reste un match, éventuellement deux, aux hommes de Thomas Tuchel pour rentrer dans l'histoire et conjurer le mauvais sort d'un titre mondial qui, malgré la succession de générations dorées, continue de leur échapper depuis 60 ans. Sarah Menel, Londres, RFI.
3: Et les Trois Lions affronteront donc l'Argentine en demi-finale du Mondial. L'Albi Céleste qualifiée après sa victoire contre la Suisse 3-1, également dans les prolongations. Argentine-Angleterre, ce sera donc mercredi 19h temps universel. La veille, mardi à la même heure, France-Espagne dans l'autre demi-finale. Des matchs à suivre évidemment sur les antennes Afrique d'RFI et sur notre site internet rfi.fr. faire preuve de retenue, c'est ce que demande le chef de la diplomatie pakistanaise après la reprise des frappes ces dernières heures au Moyen-Orient. 140 frappes américaines contre des cibles militaires en Iran. Téhéran a visé en retour ses voisins du Golfe, le Koweït, la Jordanie et les Émirats Arabes Unis ont dit faire face à des attaques aériennes. Les gardiens de la révolution assurent avoir visé une base américaine au Qatar. Alors ce qui a mis le feu aux poudres, c'est l'attaque iranienne contre un navire dans le détroit d'Ormuz. Il ne circulait pas le long des côtes iraniennes comme l'exige l'Iran. Le bateau a pris feu, navire dans lequel se trouvaient 11 ressortissants indiens. L'un d'eux est porté disparu et le détroit d'Ormuz est donc de nouveau fermé. Le premier ministre israélien assure que son pays a perdu l'un de ses plus grands amis après le décès de Lindsey Graham, un proche de Donald Trump. Le sénateur républicain de la Caroline du Sud est mort à l'âge de 71 ans des suites d'une maladie brutale. Donald Trump, le président américain, salue la mémoire, je cite, d'un véritable patriote. Au Soudan, la presse a mis la main sur un document officiel du bureau du chef de conseil de souveraineté. Il révèle les intentions du général Abdel Fattah al-Burhan. Un projet politique pour que les militaires restent au pouvoir durant 5 ans. Phase de transition au bout de laquelle des élections générales seraient organisées. Les précisions d'Ouda Ibrahim.
8: C'est une vision politique et stratégique pour le Soudan que le général al-Burhan est en train de préparer selon le document qui date de mi-juin et qui propose la formation d'un gouvernement de transition composé de technocrates pour une période de 5 ans et qui organisera un dialogue national afin de préparer les élections. Ce dialogue soudano-soudanais sera cependant limité aux forces nationales dont les mains n'ont pas été tachées du sang du peuple, un point déjà annoncé à plusieurs reprises par le général al-Burhan et son équipe. Le document rejette toute possibilité de retenir les résolutions d'un dialogue qui serait tenu à l'étranger. Il laisse entendre que le pouvoir soudanais s'oppose à toute solution venant de l'extérieur. Face aux pressions américaines, l'armée a réitéré sa demande du retrait des FSR des villes avant toute discussion d'une solution, un point essentiel dans l'accord de Jeddah signé par les deux belligérants. Dans son projet, al-Burhan parie sur le soutien de l'Arabie Saoudite, mais aussi sur celui de la Turquie qu'il a visité récemment.
3: Les explications d'Ouda Ibrahim. Le typhon Bavi rétrogradé ces dernières heures en forte tempête tropicale, c'est le nom de la catégorie. Ses vents violents et ses pluies torrentielles avancent dans l'est de la Chine où près de 2 millions de personnes ont été évacuées. Comment peser de nouveau dans la balance diplomatique? C'est ce que cherche à faire la Birmanie en Asie du Sud-Est. La preuve, le ministre birman des Affaires étrangères rencontre ce dimanche ses homologues de l'ASEAN en Thaïlande. La Birmanie, marginalisée par l'organisation régionale depuis le coup d'état militaire il y a 5 ans. La guerre civile qui a fait plus de 100 000 morts. Sophie Boisseau du Rocher, spécialiste de la Birmanie, précise le but de cette visite.
9: Cette réunion de Bangkok vise deux objectifs. D'une part, promouvoir un dialogue pour essayer de faire bouger les choses en Birmanie. Et ça, c'est vraiment important. C'est-à-dire que la meilleure façon aujourd'hui de débloquer des situations de violence interne, civile, c'est effectivement de faire pression sur les dirigeants en leur offrant quelque chose en échange. Ça, c'est le premier point. Et le second point, c'est pour l'ASEAN d'essayer aussi de relancer un dialogue constructif, non seulement dans la région, mais également au sein de la Birmanie. Donc ça, c'est vraiment important. On est toujours dans une guerre civile en Birmanie. Hein. On a quand même, depuis 5 ans, environ 100 000 morts. C'est vraiment un chiffre important qui affaiblit et désorganise énormément le pays.
3: Un propos recueilli par Nicolas Feldman. Une partie de Cuba toujours plongée dans le noir, 9 foyers sur 10 n'ont par exemple toujours pas retrouvé le courant à la Havane. Le rétablissement du réseau électrique avance lentement après la deuxième panne générale sur le réseau électrique en moins d'une semaine. En Espagne, 600 personnes évacuées ont pu retrouver leur domicile, annonce des autorités, alors que la situation s'améliore sur le front de l'incendie qui ravage le sud du pays près d'Almeria. 12 morts et l'équivalent de 9000 terrains de football sont partis en fumée. Une des ressortissantes françaises figure parmi les personnes disparues. Un feu favorisé évidemment par les chaleurs extrêmes en Europe. L'Allemagne compte près de 99 décès par noyade au moins au mois de juin. C'est un record depuis 2003 selon des chiffres officiels. En France, le niveau d'alerte canicule maximale concerne à cette heure un tiers du pays. 26 millions de Français sont concernés principalement dans l'ouest et le centre du pays, dont la région parisienne. Conséquence de cette vague de chaleur, la centrale nucléaire du Bugey est autorisée exceptionnellement à rejeter de l'eau plus chaude dans le fleuve du Rhône, au moins temporairement pour assurer la sécurité du réseau électrique. Agnieszka Kumor, c'est le principal producteur électricité français qui a obtenu cette dérogation.
10: Dans sa demande, EDF a proposé une limite de 1 degré en matière de réchauffement de l'eau du Rhône entre l'amont et l'aval de la centrale du Bugey. Cette dérogation exceptionnelle, assortie d'un programme de surveillance renforcée de l'environnement en rapport avec ce rejet, est effective jusqu'au 20 juillet. Les 57 réacteurs français, qui assurent environ 70% de la production d'électricité du pays, sont tous installés au bord d'un fleuve ou de la mer, dont l'eau permet de refroidir des installations nucléaires. La conséquence, c'est que cette eau est ensuite rejetée dans le fleuve ou dans la mer. Pour réduire l'impact sur les écosystèmes aquatiques, des limites de température sont fixées pour chaque site par l'autorité de sûreté nucléaire. Ainsi, les réacteurs numéro 4 et 5 de la centrale du Bugey pourront continuer de produire de l'électricité, assure EDF. Le réacteur numéro 3 du même site avait été mis à l'arrêt le 25 juin en raison des températures du Rhône avant d'être reconnecté au réseau électrique national le 3 juillet dernier.
3: Les explications d'Agnieszka Kumor et autres conséquences de la chaleur. L'étape du Tour de France cycliste du jour dans le Massif central est raccourcie. 150 km au lieu de 180 entre Malemort et Ussel. Je vous rappelle qu'au classement général, le Slovène Tadej Pogacar porte toujours le maillot jaune suivi par son dauphin danois Jonas Vingegaard.
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12: Bonjour et bienvenue dans Grand Reportage, le supplément avec Coralie Pierret pour parler d'Ebola et Nathalie Versieux. Nous serons en effet avec l'armée allemande en seconde partie d'émission. La Bundeswehr se renforce, l'Allemagne change de cap face à la guerre qui dure en Ukraine, face aux menaces du président russe, à la prise de distance de Donald Trump à l'égard de ses alliés et d'un sérieux doute quant à la solidarité de l'OTAN. Grand reportage donc de Nathalie Versieux avec les militaires allemands dans 25 minutes. La République démocratique du Congo n'en a pas fini avec sa 17e épidémie d'Ebola, déclarée officiellement le 15 mai. Jamais les habitants de l'Ituri, la province qui concentre plus de 90% des cas, n'ont connu une telle flambée d'Ebola. Il n'y a à ce jour aucun vaccin contre la souche spécifique qui sévit dans l'est de la RDC. Parmi les inquiétudes, une propagation aux zones isolées de la province en proie à des conflits meurtriers depuis plusieurs années. Ebola en RDC, quand l'épidémie s'abat sur l'Ituri et emporte des familles entières, un grand reportage de Coralie Pierret, tourné à la mi-juin.
13: Rodi. Jambo, pasteur. Ah, merci beaucoup. Merci.
14: C'est chez vous ici?
15: Oui, c'est chez moi ici. C'est le quartier Salongo. Bon, je m'appelle le révérend pasteur Baton d'Abaouer.
14: Quand on pousse la porte, la cour paraît immense, vide ou presque. Quelques chaises en plastique que l'on sort de la petite maison au toit en tôle, quelques poules qui picorent discrètement dans un coin. Autour du pasteur, sa sœur, une grand-mère déjà âgée, et deux de ses enfants, à peine sortis de l'adolescence. Ici, plus personne ne s'enlace ni se serre la main. C'est un deuil étrange, discret, confiné.
15: C'est un peu dur. J'ai perdu deux enfants, et ma belle-fille et ma femme. Oui.
14: C'est sa femme, Angèle, qui est partie la première. Ils étaient mariés depuis 1982 et allaient bientôt fêter leurs 45 ans de mariage. Angèle souffrait de tension et puis un jour, elle a senti que quelque chose ne tournait pas rond. Alors, elle est allée consulter.
15: Elle a fait 4 jours à l'hôpital Semé. Bon, à ce moment-là, l'organisation des stades d'Ebola n'était pas encore sur le terrain. On mélangeait les gens comme ça dans l'hôpital, hein, tout ça, etc. Hein?
14: À l'hôpital, le médecin prononce un mot, Ebola. Il lui dit qu'elle est cas suspect. Alors Angèle panique. Elle fuit pour se réfugier chez son fils aîné, John. Mais là-bas, son état se dégrade. Ceux qui la soignent, sa fille, Nana Myriam, son fils, John, sa belle-fille, Sahara, et depuis mon passage chez le pasteur, le frère de sa belle-fille, Innocent, tous tombent malades tour à tour et meurent à quelques jours d'intervalle.
15: Vous voyez que les gens qui les gardaient, par exemple, sont négatifs. Hein? Même ma sœur ici, elle était là pour la garder. Même moi ici, vous voyez, je suis négatif.
14: Hein? Vous avez été testé?
15: Oui, oui. Hein? Alors on ne sait pas, c'est la volonté de Dieu. Je connais leur destinée, là où ils sont partis. Je suis sûr qu'ils sont dans les paradis.
14: Le pasteur est désormais seul face à ces questions. Il reste ceux qui ont survécu, comme les deux petits de son fils aîné, John, désormais orphelin. Ils ont été recueillis par leur oncle, un peu plus loin, dans un autre quartier de Bounia. Dans la capitale de la province de l'Ituri, ce qui frappe, c'est que personne n'est épargné. Une voisine, un parent, une amie, tout le monde ici connaît quelqu'un qui est mort d'Ebola. Et parfois, les vies se terminent ici. Devant moi, il y a l'un des 3 centres de traitement Ebola de Bounia, de grandes tentes blanches, alignées. À l'intérieur, une femme de 40 ans vient de mourir, et avec elle, une famille de plus qui bascule dans le deuil.
16: Ils attendent le corbillard ?
17: Oui, ils attendent le corbillard et ils voulaient être sûrs que notre équipe a déjà préparé le corps. Donc je suis rassurée pour dire nous sommes prêts.
14: Maria Machako est médecin. Elle coordonne la réponse médicale de Médecins Sans Frontières, l'ONG qui a ouvert ce centre de traitement le 30 mai.
17: Alors, ici, c'est l'entrée. Il y a la zone verte et après, il y a la zone rouge où sont hospitalisés les patients. Donc, ici, c'est la zone verte, mais quand même, par mesure de sécurité, toujours laver les mains avant d'entrer dans la zone verte. Peut-être je vais vous demander de le faire avant de continuer.
14: Sur un coin d'herbe, quelques soignants s'accordent un moment de répit, une bouteille d'eau à la main. Juste à côté, un autre rituel commence. Ils s'habillent deux par deux, de la tête aux pieds, dans des combinaisons jaunes. Ce jaune vif que tout le monde a en tête dès qu'on évoque Ebola.
16: Il s'appelle comment, lui ?
18: Sylvain.
14: On note les prénoms des soignants sur le front parce qu'ils sont méconnaissables. Maria Machako m'explique qu'au bout de 2 semaines d'activité, le centre avait déjà doublé ses capacités d'accueil, que de 36, ils sont passés à près de 80 lits.
17: Il est clair que la situation, elle est encore hors contrôle. Chaque jour, on court derrière l'épidémie.
14: Autour de nous, des ouvriers s'activent à coups de pelle. Le centre doit s'agrandir à toute vitesse pour atteindre 100 lits. Ici, on construit dans l'urgence parce que pour l'instant, la structure déborde.
17: Tous les jours, malheureusement, on renvoie quelques patients parce qu'on n'a pas de place. Certains sont orientés vers les autres centres de traitement. On appelle les collègues pour savoir est-ce qu'il y a des lits disponibles. Et je dois avouer qu'il est arrivé qu'il n'y ait des lits disponibles nulle part. Les patients, ils rentrent à la maison et on essaie de les rappeler dès qu'on a un espace qui se dégage dans les CTI.
16: Mais est-ce que les patients n'arrivent pas un peu tard ?
17: Absolument. La majorité de nos patients, ils arrivent dans ce qu'on appelle la phase humide, c'est-à-dire avec les diarrhées, vomissements et les saignements parfois. Et ça, c'est une phase quand même très avancée de la maladie.
13: C'est bon.
16: Merci. Bon courage.
14: Meshak Mirawanga n'a jamais pu être admis à temps dans un hôpital. Cet adolescent, Mariam ne le connaissait pas, mais c'est elle qui me parle de lui. On est debout devant la porte de son restaurant et c'est ici qu'elle l'a vu s'effondrer en pleine rue.
18: J'ai été tellement traumatisée, ça m'a vraiment choquée.
14: Le 12 juin, Meshak et son père traversent la ville sur une moto. Vers 15h, au niveau du rond-point Kappa, le garçon vacille en vomissant. C'est sur le parvis de la pharmacie, voisine de la cantine de Mariam, qu'il va mourir en saignant du nez.
18: Ce jour-là, les gens de la riposte Ebola sont venus. Ils ont désinfecté ici, ils ont pris le corps. Mais le papa qui avait transporté le jeune homme est rentré chez lui, parmi la communauté. Il y a un risque de contamination.
14: Depuis, Mariam a peur d'avoir été infectée. Elle sait que la fièvre hémorragique Ebola se transmet par contact avec les fluides corporels. Elle sait aussi que le virus reste redoutable, même après le dernier souffle. Depuis l'apparition de la maladie, accompagner ses morts, selon la tradition, est devenu impossible. On va aller à côté d'une tombe là-bas.
19: Je me présente, et je suis représentant en second du cimetière Nyamurongo. Le prénom c'est Janvier.
20: Là, on est en train d'enterrer la personne qui est décédée hier des suites de la maladie d'Ebola. Et c'est la Croix-Rouge qui s'en occupe.
14: Le cercueil est à peine déposé que les quatre volontaires de la Croix-Rouge s'en vont aussitôt. Ils portent des bottes blanches, des blouses et des gants verts. Leurs protections sont minimales, certains sans masque sur le visage.
20: J'étais là le jour où la Croix-Rouge a été agressée.
14: L'agression remonte au 1er juin. Plusieurs agents sont violemment tabassés pendant des funérailles. Ils travaillent pour la Croix-Rouge, l'organisation chargée d'imposer un protocole sanitaire strict pendant les obsèques pour empêcher toute contamination. C'est ce qu'on appelle les enterrements dignes et sécurisés, les EDS.
20: Un groupe de jeunes ne croyait pas que la personne était décédée d'Ebola. Alors ils ont voulu ouvrir le cercueil pour être sûr que la personne se trouvait dedans. Ils se sont battus avec la police et les militaires qui étaient sur place. Les forces de l'ordre avaient tiré pour rétablir l'ordre.
16: Et je veux pas vous déranger, quoi, c'est ça ?
14: Aujourd'hui, l'enterrement se fait en présence de la police et de l'armée. Ici, au milieu des tombes, on mesure à quel point le quotidien des habitants a basculé.

0: Quand on quitte Bounia et qu'on s'enfonce dans les pistes de l'Ituri, la réalité des hôpitaux change. À Fataki, les médecins pensent surtout des blessures par balles ou par arme blanche, les stigmates des affrontements entre l'armée et les milices communautaires qui durent depuis des décennies. Dans les deux salles de chirurgie, il y a ce générateur qui tourne sans arrêt. Et puis, parmi les patients, il y a aussi cet homme de 45 ans, allongé, son bras douloureux et très gonflé. Jean-Claude Cateau est son anesthésiste. Il explique qu'il faut changer ses pansements tous les deux jours.
1: L'os était broyé, ça demande amputation. Mais jusqu'à maintenant, on n'a pas le matériel.
2: Et il ne peut pas aller dans un autre centre de santé qui aurait le matériel ?
1: Souvent, on envoie ça à Salama. Salama, pour le moment, on a fermé à cause de l'épidémie d'Ebola.
0: La clinique Salama à Bounia, la capitale de l'Ituri, a rouvert après plusieurs semaines de fermeture pour décontamination quand des cas d'Ebola avaient été détectés. Le plateau chirurgical de la clinique, géré par Médecins Sans Frontières, est lui toujours fermé.
2: Bonjour docteur.
3: M'endroyez-vous.
0: Ebola a aussi fini par rattraper Fataki. Pour le docteur Dieudonné Mboussa, le médecin chef de l'hôpital, tout commence vraiment le 18 mai. Ce jour-là, on lui amène un père et son fils. La mère venait de mourir.
4: Son petit garçon de 15 mois était tombé malade. Le papa avait pris fuite. Et par après, le papa était revenu encore chez nous. Mais c'était presque au stade final.
0: Ils sont décédés à quelques jours d'intervalle, soignés avec les moyens du bord.
4: C'est après les événements malheureux que les équipements étaient venus. Même pour le prélèvement, c'était un peu largement en retard.
0: Testé le 22 mai, les résultats du père, positifs, sont arrivés le 11 juin, plus de trois semaines après sa mort. Avec l'arrivée d'Ebola, la crainte, c'est de voir le système de santé déjà fragile s'enliser un peu plus. Pour comprendre comment le virus s'est propagé dans la province, il faut prendre de la hauteur. Direction Mongualou, à environ 80 km au nord de Bounia, à bord d'un hélicoptère. Vu du ciel, le vert de la forêt s'ouvre d'un coup sur une entaille orangée, criblée de petits cratères, des trous creusés à la main, c'est ça les mines d'or artisanales. Dans ce territoire, qui paraît hors du monde, les groupes armés locaux contrôlent ces gisements. Les ONG n'entraient jamais avant l'arrivée d'Ebola et l'État reste une présence lointaine. C'est pourtant ici que tout a commencé. Mongualou est l'épicentre de l'épidémie.
5: Bienvenue dans la zone rouge.
2: Ah là, il n'y a personne.
6: On n'a pas de malades.
2: Et c'est comme ça d'habitude ou...
6: Non, d'habitude, c'est pas comme ça.
0: Au dispensaire Notre-Dame, la peur d'Ebola paralyse les soins ordinaires. Et l'infirmière, Aimée, s'inquiète que les patients finissent par mourir dans l'ombre d'autres maladies. Elle pousse la porte de la salle d'isolement pour les cas suspects Ebola, une petite pièce sans fenêtre, aménagée à la va-vite, avec deux lits, dont un sans matelas.
6: Avant, on avait reçu un cas, mais il s'est évadé quand on a appelé l'ambulance déjà. Alors, c'est pour cela, comme il était, sur ces matelas-là, on a enlevé d'abord les matelas. La population, jusque-là, la population n'a pas bien accueilli les formations. C'est pour cela que, vous voyez, il y a aussi... la diminution des fréquentations des malades. Ils ont peur.
0: Cette peur, elle se ressent aussi aux abords de l'hôpital général, où depuis peu, un centre de traitement Ebola, un CTE, a été installé. Il y a des matins où les équipes médicales découvrent des corps déposés pendant la nuit devant l'entrée. D'autres ne sont jamais réclamés par les proches.
7: Il y a des cas où les familles sont en train d'abandonner le corps.
2: Pourquoi ?
7: On ne sait pas.
0: Alors, ils restent dans la morgue improvisée, une petite pièce installée un peu à l'écart des bâtiments. Le docteur Serge Lémy préside la branche provinciale de la Croix-Rouge. Il a fait le déplacement depuis Bounia, entre autres pour gérer ces cas.
7: Il y a trois corps abandonnés qui sont là, dont les membres de famille sont introuvables. Il faut signaler que les corps qui sont issus de CTE, la famille a la tendance de mépriser, de tourner le dos contre le corps et laisser abandonner le corps au niveau de CTE. Et c'est le cas aujourd'hui. Donc tous ces corps-là, on nous a notifiés.
2: Donc là, nous sommes à l'entrée de l'hôpital général de Mongualou. À ma droite, il y a le CTE, le centre de traitement Ebola. Et c'est à cet endroit que des tentes ont été brûlées au tout début de l'épidémie. La population n'acceptait pas l'installation du centre de traitement Ebola. Là, nous sommes dans la cour. Il y a beaucoup de véhicules ONG, Action contre la faim, Médecins sans frontières. Il y a des véhicules des agences des Nations Unies aussi.
3: Chez nous, il n'y a pas les dimanches. Tous les jours, on est ici. Du matin, on vient à 8h. Des fois, on rentre au kit à 20h. Si, on n'a pas fini tout.
0: Quand il marche dans les couloirs, le docteur Richard Lecoudou garde toujours ses clés serrées dans la main. Il dirige cet hôpital depuis 5 ans et n'avait jamais connu une telle crise. Même si, dit-il, la prise en charge des patients s'améliore, le docteur guette encore le pire.
3: Nous sommes dans la région où tout le monde reste encore malade. Nous supposons que bientôt, là, on aura encore beaucoup plus de cas que les passés.
2: Est-ce que vous pouvez nous faire un petit bilan de comment est-ce que ça se passe ici à l'hôpital? Parce qu'il y a un CTE qui a été installé. Est-ce que vous êtes débordé par les cas? Est-ce que vous arrivez à gérer à peu près?
3: Au début, ce n'était pas facile. Hein, on était vraiment débordé. Pourquoi débordé? Les personnes ne savaient pas prendre à charge la maladie à virus Ebola.
0: 6 de ses collègues soignants ont déjà été emportés par la maladie. En RDC, l'épidémie a officiellement été annoncée le 15 mai. Mais le virus a commencé à se propager à Mongualou plusieurs mois auparavant. Et à l'hôpital, ils ont soigné pendant des semaines sans protection, livrés à eux-mêmes.
3: Du coup, il y a eu cette manque de confiance qui s'est installée entre la population locale et l'hôpital général de référence de Mongualou, où les gens voulaient beaucoup plus aller se faire consulter ailleurs que de venir ici parce qu'il y avait trop de décès intra-hospitaliers.
8: Bonjour, ça va?
0: À Mongualou, les rumeurs ont envahi les esprits. Certains racontent que la maladie vient des humanitaires, des blancs ou des soignants. Mais l'histoire la plus tenace s'est construite autour de ce malade de février, le probable patient zéro. Les gens présents à ses funérailles sont morts juste après. Scientifiquement, c'est sûrement à partir de là que l'épidémie s'est propagée. Mais dans les têtes, c'est devenu le point de départ de tous les soupçons.
9: Au début, on a commencé à parler de ce que c'est le cercueil qui tuait les gens ici. Jusqu'à ce qu'on a découvert que les gens ne mouraient pas de ce cercueil, c'était suite à ces virus ici et des bols.
0: À plus de 70 ans, le pasteur de Gratien Kassereka n'avait jamais connu une telle maladie.
9: Il y a la peur ici, non? Parce que l'épidémie ne s'est jamais abattue sur Mongualou ici. Quand les gens meurent comme ça à cascade, non, ça fait mal, oui.
0: Il a vu la mort de près quand il a été hospitalisé. Il est le premier patient guéri, le premier à avoir vaincu le virus Ebola ici. Alors depuis sa sortie, il passe ses journées dans les couloirs de l'hôpital avec les équipes, juste pour être là, parler aux malades et tenter de les rassurer.
9: Ça, c'était une grande sensibilisation aussi. Quand on m'a vu guéri, parce que tous ceux qui montaient ici, même les gens qui m'ont précédé, ils ne faisaient que partir ou quitter ce monde.
0: Comme beaucoup à Mongualou et dans le pays, le pasteur s'en remet à Dieu. En Itouri, on vit avec la sensation d'avancer sur un fil. Que se passera-t-il si la maladie continue de se propager dans les camps de déplacés, peuplés d'environ 1 million de personnes? Que se passera-t-il si la maladie gagne du terrain dans ces zones où des groupes armés se font la guerre depuis des décennies? Selon les autorités congolaises, un mois et demi après le début officiel de l'épidémie, au moins 377 personnes sont déjà décédées. Mais selon de nombreux soignants, personne ne connaît réellement l'ampleur de l'épidémie.
10: Et nous sommes avec Coralie Pierret. Bonjour Coralie.
11: Bonjour Jacques.
10: Vous signez donc ce grand reportage, vous revenez d'Ituri, la province la plus touchée de RDC par l'épidémie d'Ebola. Tout d'abord, est-ce que vous pouvez nous donner des nouvelles du pasteur que l'on entend au début de votre reportage, celui qui a perdu une bonne partie de sa famille?
11: Oui, bien, je vais d'abord commencer par une bonne nouvelle, parce que depuis mon passage chez le pasteur, l'une de ses filles qui avait contracté la maladie, eh bien, elle a été déclarée guérie d'Ebola il y a quelques jours. Elle est toujours en observation, mais elle est rentrée chez elle et elle n'est plus considérée comme contagieuse.
10: Est-ce que vous considérez, Coralie, que votre passage chez le pasteur est la rencontre finalement la plus marquante de votre reportage ?
11: Alors c'est sûr que c'était une rencontre marquante parce que quand vous arrivez dans la cour d'une maison familiale, habituellement il y a toujours des enfants, il y a toujours du monde. Et là, quand je rentre dans cette maison, il n'y a que 3 personnes, on s'assoit à distance, c'est silencieux. J'ai senti vraiment la violence que provoque Ebola sur les familles, sur leur intimité. En quelques semaines, vous perdez 3, 4, 5, 6 personnes de votre famille proche. Et j'ai senti aussi le choc, presque la sidération, on pourrait dire, de ces familles qui ne comprennent pas vraiment ce qui leur arrive, en fait.
10: Malheureusement, le cas de ce pasteur n'est pas isolé.
11: Non, à Bounia, dès que je rencontrais quelqu'un et qu'on abordait le sujet, il y avait toujours une cousine, un frère, une tante qui était touchée. Et il y a un autre fait qui m'a particulièrement marqué, c'est la façon dont on accueille désormais la mort à Bounia et en Ituri de manière générale. Quand je suis allée dans le centre de traitement Ebola de Bounia, dont je parle dans le reportage, il y avait une 30aine de personnes qui attendaient dans la cour le corps d'une femme qui venait de décéder. Et quand le corbillard a quitté le centre, il était seul. Et ça, c'est quelque chose qui m'a marqué parce que d'habitude, on ne laisse pas le défunt seul. On l'accompagne jusqu'à sa dernière demeure. Je me souviens que chaque corbillard que je voyais avant Ebola, il y avait une horde de motos, de klaxons, de voitures qui entouraient en fait le corbillard. Et c'est plus le cas aujourd'hui.
10: Parce qu'il faut préciser, Coralie, que vous connaissez bien cette région. Vous avez été la correspondante de RFI dans l'Ekivu pendant 3 ans et vous êtes allée régulièrement en Ituri.
11: Oui, c'est vrai que c'est une région qu'on couvre à RFI depuis de longues années. Il y a beaucoup de conflits meurtriers, il y a des attaques sur des civils quasi quotidiennes. Je ne peux pas entrer dans le détail ici parce qu'il nous faudrait plus de temps, mais il y a de nombreuses zones où on ne sait pas vraiment ce qui se passe en termes d'épidémie. Je pense par exemple à certaines zones reculées dans le territoire de Mambasa, où il y a régulièrement des attaques des ADF, c'est un groupe affilié à l'État islamique. Donc c'est une zone où il y a assez peu de présence de l'État, où les ONG ne vont pas ou quasi pas, et idem pour les journalistes.
10: L'Ituri, c'est aussi une zone où il y a de gigantesques camps de déplacés.
11: Oui, il y a près d'1 million de personnes déplacées dans cette province. Pendant mon séjour en Ituri, j'ai rencontré un médecin qui travaille dans un camp et qui vit aussi dans ce camp, je ne dirai pas le nom ici. Mais il était vraiment très inquiet à l'idée qu'Ebola puisse arriver dans son camp. Chez lui, il n'y a pas d'eau, il n'y a pas à manger. Il y a très peu de matériel dans les rares centres de santé et les gestes barrières sont tout bonnement impossible, puisque les gens vivent parfois à 10 dans une toute petite tente. Alors, ce médecin me disait, mais comment voulez-vous lutter contre une telle épidémie dans ces conditions ? Pour l'instant, il y a quelques camps de déplacés qui sont déjà touchés, mais on ne sait pas quelle ampleur ça prendra.
10: Ebola, il faut le noter, continue de se propager. Plusieurs autres provinces ont récemment été touchées. Ebola, ceci de particulier, c'est que tout le monde peut être touché.
11: Oui, couvrir Ebola, c'est assez intense. Quand vous allez en tant que journaliste dans une zone de conflit, bien sûr, ça peut être dangereux pour vous en tant que journaliste, mais la plupart du temps, vous restez un acteur extérieur. Or, Ebola est un virus qui se transmet par contact avec les fluides corporels. Donc forcément, moi, sur le terrain, mon rapport avec les gens a changé. J'ai touché à rien dans les maisons, j'ai pas serré de main. Parfois, je suis arrivée dans des endroits avec des bottes, des masques, des blouses que j'avais achetées avant de partir en reportage et j'étais moi-même mieux équipée que les personnels soignants qui étaient sur place. Alors, on comprend d'autant plus la peur et les réticences qu'une partie de la population a par rapport à ce virus. Certains refusent encore de croire à cette épidémie. Il y a des réactions encore aujourd'hui parfois extrêmement violentes contre les équipes de la riposte. Même si, et il faut le rappeler, Ebola se guérit. Certes, il n'y a pas de vaccin à ce jour, mais dans certains centres de santé adaptés, les soignants peuvent traiter les symptômes et aider les patients à guérir. Mais encore faut-il avoir suffisamment de matériel.
10: Coralie Pierret, merci. Merci encore pour ce reportage dans l'Est de la RDC.
11: Merci.
10: Le L'Ukraine vit sa cinquième année de guerre au rythme des attaques de missiles et de drones, des privations, des combats diplomatiques pour obtenir de l'aide. 20% du territoire est occupé par les forces russes, la Crimée, frappée dès 2014, comprise. En 4 ans, l'Europe a réfléchi. L'Amérique de Donald Trump et l'OTAN ne permettent plus de se reposer sur un bouclier militaire solidaire. Conclusion, l'Europe doit se réarmer. Et toutes les bonnes volontés sont requises. L'Allemagne, qui se croyait durablement en paix sous parapluie de l'OTAN, finalement s'est lancée. Dès 2002 d'ailleurs, Olaf Scholz, alors chancelier, annonçait devant le Bundestag un changement d'époque pour l'armée allemande, pourtant surveillée du coin de l'œil par ce même Parlement. La dynamique est donc maintenant en cours. Branle-bas de combat pour la Bundeswehr, un grand reportage signé Nathalie Versieux.
8: 1h du matin, le dernier métro vient de quitter la station de Jungfernheide à l'ouest de Berlin. Le sous-sol de la capitale est désormais aux mains de la Bundeswehr qui se livre ce jour-là à un tout premier entraînement de défense des dédales du sous-sol de la capitale. Détonation, appel à l'aide, le scénario de cette opération baptisée Bollwerk Berlin ou Rempart de Berlin, un convoi transportant des soldats vient d'être attaqué peu avant son entrée en gare. Il y a des otages, des blessés, des saboteurs toujours sur le site. Les soldats, une cinquantaine au total, cagoulés et lourdement armés, sautent du quai sur les voies, s'engouffrent dans le tunnel. L'exercice est une révolution pour la Bundeswehr, à qui la Constitution interdit toute intervention sur le sol allemand, hors catastrophe naturelle ou état d'urgence. Le sergent-major Marco, responsable de la manœuvre de Jungfernheide.
12: L'avenir nous dira dans quelle mesure ce scénario est réaliste. Moi, je suis d'avis que nous devons être préparés à toute éventualité, surtout ici, dans le métro de Berlin. C'est pourquoi, personnellement, je trouve très important que nous nous entraînions exactement à cet endroit.
8: Le métro de Berlin, l'endroit est inhabituel pour l'armée allemande.
13: Quand j'ai lu que cet exercice avait lieu, moi, ma première réaction, c'était « Ah, tiens, on entame quelque chose de nouveau ».
8: Sébastien Haas, franco-allemand, officier de réserve de la Bundeswehr, a été surpris par cet exercice.
13: Et d'ailleurs, l'attention médiatique qu'il y a eu au fait est en large partie due aussi au fait que, entre-temps, nos forces armées s'entraînent dans le métro, s'entraîner sur des scénarios inédits.
8: Il est entre-temps 3 heures du matin dans le métro de Jungfernheide. Les assaillants sont neutralisés. Les blessés fictifs de l'entraînement, une quinzaine d'hommes, reçoivent les premiers secours couchés à même le sol de la gare. 2 soldats sont courbés sur un camarade blessé à la jambe, déchire son pantalon, lui pose un garrot. Un nouveau convoi de blessés arrive, couché à 4 sur un chariot roulant sur les rails, neutralisé et sécurisé. L'heure d'un premier bilan pour le sergent-major Marco.
12: L'exercice s'est très bien passé, je trouve. Mes hommes se sont comportés de façon très professionnelle. Chacun savait ce qu'il avait à faire.
8: En novembre 1955, Konrad Adenauer annonçait la création de la Bundeswehr, une armée croupion de d'abord 101 hommes, ne possédant même pas tous un uniforme. Un lent retour vers la normalité après les atrocités de la période nazie. La Bundeswehr a compté jusqu'à 500 000 hommes au temps de la guerre froide, mais les effectifs ont fondu après la chute du mur pour atteindre 180 000 hommes à la veille de la guerre en Ukraine.
14: Je suis Stéphane Biermans, franco-allemand, ancien officier français, ancien secrétaire d'État allemand. juriste.
8: Stefan Bimmelmans, ancien secrétaire d'État à la Défense sous Angela Merkel, nous a donné rendez-vous dans un café très fréquenté par la classe politique à Berlin.
14: La Bundeswehr a été concentrée pendant longtemps sur les missions extérieures, donc on avait des gens qui étaient capables pour les missions extérieures, et la grande masse de l'armée était, si l'on veut dire, dans un train-train de caserne qui ne coûtait pas trop cher. Maintenant, la Bundeswehr est passée du fait de l'attaque de la Russie en Ukraine à une situation où tous soldats sont amenés à devoir se battre, parce qu'il s'agit maintenant de la protection du territoire. La concentration sur les OPEX était toujours quelque chose qui concernait 5 000, 10 000 hommes. On avait 180 000 soldats, mais le matériel pour 10 000. Donc on a désarmé progressivement, je dirais, on pourrait presque dire on s'est dématérialisé.
8: La chute du mur et la fin de la guerre froide ont marqué pour l'Allemagne le début d'une nouvelle période pour la défense, l'illusion de la paix éternelle. L'historien Klaus Petersik du centre Marc Bloch à Berlin.
15: Il y a encore 10 ans, à l'époque de la chancelière Merkel, on pensait qu'on allait être indéfiniment dans un nouveau monde. Voilà, c'était, je crois, le grand discours de Poutine au Bundestag, c'était en 2001, n'est-ce pas? Où on préférait ne pas écouter que Poutine, à l'époque, parlait d'une Europe sans la présence américaine, n'est-ce pas? On fermait les oreilles sur certains détails, entre guillemets, de ce discours, mais l'Allemagne, voici 25 ans, pensait que le monde se développerait d'une manière paisible.
8: À l'époque, l'Allemagne est convaincue qu'en achetant le gaz russe, qu'en rendant la Russie dépendante de ses exportations d'hydrocarbures, elle neutraliserait toute velléité d'agression de la part du Kremlin. En 2011, Angela Merkel met fin à la conscription. Markus Zinner du German Marshall Fund de Berlin.
16: On était d'avis en Allemagne que plus aucune menace territoriale ne viendrait de la Russie. Ce principe a en fait déjà été mis à mal par l'agression de la Russie en Géorgie, puis plus tard par l'annexion de la Crimée en 2014. C'était exactement 3 ans après la suppression du service militaire obligatoire en Allemagne. On aurait pu bien voir quels signes s'annonçaient. Et pourtant, on a persisté à ne pas vouloir voir la Russie comme une menace. Aujourd'hui, on voit bien sûr que ça a été une grave erreur.
8: Une erreur qui aura coûté cher à l'Allemagne. 25 ans après la fin de la conscription, tout est à reconstruire pour la défense allemande. Devant le Bundestag, quelques jours après l'agression russe, Olaf Scholz annonce un changement d'époque. Des centaines de milliards d'euros seront investis dans la défense, l'achat d'armement, la rénovation des infrastructures, la construction de casernes. Le retour au pouvoir de Donald Trump agit en accélérateur. Stefan Bimmelmans.
14: L'Allemagne a été toujours habituée à avoir un grand frère qui porte le parapluie. Et le parapluie, c'était un parapluie nucléaire, mais c'était un parapluie tout usage. Quand il pleuvait, il portait le parapluie. Et le grand frère, comme il se doit pour un grand frère, était très fiable. Il aimait le petit frère, il le protégeait. Et tout ça, c'était quelque chose qui se faisait comme dans une bonne famille. Et tout d'un coup, il y a quelqu'un qui vient et qui dit « Je ne suis pas votre grand frère, je ne porte pas le parapluie. Et en plus, je vous fais payer tout ce que je fais au prix double parce que vous augmentez les retraites tandis que moi, j'augmente les dépenses militaires. Donc maintenant, on change tout. »
8: C'est dans ce contexte que le gouvernement allemand décide, sous Friedrich Merz, le retour à la conscription sur la base du volontariat.
17: Rekrutinnen und Rekruten, heute ist der Gründungstag der Bundeswehr. Und
8: la conscription, justement, le sujet est hautement polémique en Allemagne. Face à la menace russe, Berlin veut étendre son armée pour passer de 180 000 hommes aujourd'hui à 260 000 en 2035. Deux situations à Berlin pour illustrer ce débat enflammé. Gleisdreieck au centre de Berlin, par petits groupes, des lycéens se dirigent vers un bâtiment de briques, un site industriel désaffecté planté sous le métro aérien. C'est là que se tient ce jour-là l'une des innombrables foires aux métiers techniques à destination des jeunes. Dans le bâtiment, les dizaines d'exposants, Airbus, Bayer ou Siemens, et surtout la Bundeswehr, l'armée allemande, dont les besoins en personnel qualifié semblent insatiables. Difficile de rater le gigantesque stand tapissé d'un motif camouflage stylisé, désormais utilisé par l'institution dans sa communication. Alexandre Loy, l'un des formateurs recruteurs.
18: Nous avons besoin tous les ans de 12 000 à 15 000 jeunes soldats et environ 5 000 jeunes employés comme fonctionnaires dans le civil. Bien sûr, avec 5 à 6 candidats pour un poste, c'est idéal. C'est pourquoi nous sommes si actifs pour essayer d'intéresser le plus de gens possible au métier de la Bundeswehr et ensuite sélectionner ceux dont les profils nous semblent les plus intéressants.
8: Les jeunes circulant dans les allées sont âgés

0: Intéressant pour une jeune femme ou une jeune fille de se préparer à ce qui l'attend, si le service militaire devient obligatoire pour les femmes.
1: La Bundeswehr m'intéresse et je veux me renseigner sur les différentes possibilités. Je peux bien m'imaginer m'engager.
2: Selon la nouvelle loi, les jeunes nés en 2008 devront, dès cette année, se faire recenser et passer une visite médicale. La conscription doit se faire sur la base du volontariat, mais la loi prévoit aussi la possibilité d'un service militaire obligatoire si les objectifs ne sont pas atteints. L'historien militaire Sönke Neitzel joint par téléphone.
3: La majorité des Allemands est pour l'introduction d'un service militaire obligatoire. Dans les sondages, les réponses « je suis absolument pour » et « je suis plutôt pour » représentent une courte majorité, même chez les jeunes. C'est un résultat étonnant. Et si je demande qui est prêt à se battre pour l'Allemagne, 17% des hommes sont pour et 34% sont plutôt pour, sous condition. Ça fait beaucoup plus de jeunes que ce dont nous avons besoin. On a besoin de passer de 180 à 260 000 hommes. Et on a dans ce pays suffisamment de jeunes hommes qui sont prêts à le défendre. Et
4: wir haben in diesem Land genug Leute, genug junge Leute, die bereit sind, das Land zu verteidigen.
5: Anteile am Weltmarkt und Einflusszonen ihrer Herrscher.
2: Le jour du vote au Parlement, des milliers de jeunes se retrouvent à quelques centaines de mètres du bâtiment de briques qui abritait quelques jours plus tôt le stand de la Bundeswehr au centre de Berlin. Des jeunes, cette fois résolument opposés à l'armée, entrés en grève contre la conscription sur le modèle des grèves pour le climat de Friday for Future.
6: Il est peu probable que la Bundeswehr réussisse à atteindre leur but et dans ce cas-là, le service militaire deviendra obligatoire.
7: Je trouve horrible que de vieux hommes blancs décident de mon avenir.
8: Je suis venue avec mon fils. Mon fils aura 17 ans dans quelques jours. Il est concerné par cette nouvelle réglementation et je veux manifester contre.
2: La Bundeswehr ne lésine pas pour rendre le service militaire attractif. La solde prévue est de 2600 euros, en plus d'une participation aux frais du permis de conduire. Mais il en faudrait plus pour convaincre les manifestants de faire leur service militaire. La Bundeswehr veut recruter 20 000 personnes par an l'an prochain, 40 000 par an à partir de 2031, quand seront construites les casernes pour les loger.

0: Le chant antifasciste, symbole du pacifisme, est toujours en vogue dans les manifestations en Allemagne. Longtemps pacifiste, le pays serait appelé à jouer un rôle central au sein de l'OTAN en cas d'agression russe contre un pays membre de l'Alliance. L'OTAN qui vient de démarrer ses grandes manœuvres d'hiver avec un rôle central pour la Bundeswehr en cas d'attaque russe, l'Allemagne est appelée à jouer un rôle de plaque tournante logistique. Les grandes manœuvres visent aussi à tester ce dispositif. Je me rends donc à Cadix, dans le sud de l'Espagne, avec le général Ingo Gerhards, commandant des forces alliées de l'OTAN pour le flanc Est. Crâne rasé, treillis militaire, allure sportive, le général allemand est monté dans un A400M de la Bundeswehr pour assister à un exercice de la marine espagnole qui va prendre la mer direction l'Allemagne.
1: Heute.
2: Aujourd'hui, ici en Espagne, à Rota, se rassemblent les unités maritimes multinationales pour se diriger vers l'Europe du centre et se réunir en Allemagne. L'Allemagne doit jouer un rôle très important dans ce dispositif. L'Allemagne doit être la plaque tournante de la suite de cet exercice. La plaque tournante dans le centre de l'Europe pour la force de réaction alliée et tout ce qui suivra dans l'entraînement.
0: Sur le pont de la Castilla, un navire d'assaut amphibie de la marine espagnole, le signal.

0: du début de la manœuvre. Un exercice qui sera répété plusieurs fois dans les semaines à venir. L'équipage de la Castilla fait partie des 11 000 hommes originaires de 10 pays différents qui participent aux manœuvres de l'OTAN et se retrouveront en février en République fédérale. C'est la première fois que l'OTAN testera à cette échelle la capacité de l'Allemagne à jouer son rôle de plaque tournante logistique, le rôle qu'elle serait appelée à jouer en cas de conflit avec la Russie. Yves Gruchot est chargé de la coordination de la manœuvre pour le volet qui se jouera en République fédérale.
1: Pourquoi la plaque tournante? C'est la géographie qui veut ça, tout simplement. Du point de vue des infrastructures, il n'y a pas d'autre moyen d'aller vers l'Est que de traverser l'Allemagne en raison de son réseau routier, de son réseau ferroviaire. Et la situation géographique fait de l'Allemagne un pays de transit.
0: En cas de conflit avec la Russie, l'OTAN devrait transporter en un temps record jusqu'à 800 000 hommes, leur matériel et leur intendance à travers l'Allemagne. Leur faire emprunter autoroutes et voies ferrées, franchir ponts et fleuves, approvisionner le front en carburant, munitions et assurer le retour des blessés vers les hôpitaux allemands. Un défi colossal.
2: D'accord. Vous allez donner votre petite carte de gaz.
0: Oui. Retour à Berlin dans les locaux du Bundestag. Nous avons rendez-vous avec Roland Theiss, député conservateur, membre de la commission défense du Parlement allemand.
3: D'être une plaque tournante en cas de conflit militaire, c'est jamais une bonne chose parce qu'il y a un conflit militaire. C'est déjà mieux que dans la période de la guerre froide parce que là, dans tous les scénarios, on aurait été le champ de bataille. Parce que bien sûr, si vous êtes la région d'où vient le matériel nécessaire pour le front, on sera aussi un cible pour les attaques militaires hybrides et c'est aussi un travail pédagogique pour une population qui n'est plus habituée de penser dans cette dimension-là.
0: Il est entre-temps 15h30 et à Cadix, la délégation allemande remonte dans son A400M direction l'Allemagne où les casernes du pays s'apprêtent à recevoir d'ici quelques semaines 11 000 hommes venus pour la plupart du sud de l'Europe. Un exercice qui vise aussi à tester la capacité de la Bundeswehr à jouer son rôle de plaque tournante dans la protection de l'Europe.
4: En ligne de Berlin, avec nous, Nathalie Versieux. Bonjour Nathalie.
5: Bonjour Jacques.
4: À écouter votre reportage sur les changements de la Bundeswehr depuis l'invasion de l'Ukraine, on a l'impression d'une institution plutôt ouverte, hein, loin de l'image de la Grande Muette, comme on appelait l'armée française au 19e et au 20e siècle, pour dénoncer une institution fermée et dépourvue de transparence.
5: Oui, alors ça a été vraiment une grande surprise pour moi. Effectivement, je ne m'attendais pas du tout à ça quand j'ai commencé ce reportage. Je ne m'attendais pas à ce que la Bundeswehr m'ouvre ses portes avec autant de facilité.
4: Cette armée allemande, il faut le rappeler, a une tradition de transparence.
5: Oui, alors c'est lié directement au passé nazi de l'Allemagne. Rappelons quand même que pendant plusieurs années après la fin de la guerre, les Alliés ont interdit à l'Allemagne d'avoir une armée. Et lorsque la Bundeswehr a finalement été créée en 1955 à cause de la guerre froide et 10 ans après la fin de la guerre, les Alliés ont posé des conditions très strictes de transparence. Ils avaient, il faut dire, quelques raisons de se méfier. Les premiers soldats étaient forcément d'anciens nazis, comme malheureusement une grande partie de la population allemande à l'époque, dans les années 50.
4: Une armée qui, pendant la guerre, rappelons-le, s'appelait la Wehrmacht. Alors, que prévoient les statuts de la Bundeswehr à cet égard?
5: Eh bien, la Bundeswehr est strictement contrôlée par le Parlement. En Allemagne, il ne peut pas y avoir d'opération militaire sans l'aval des députés, ce qui a pu irriter les alliés pour des opérations à l'étranger, comme en Afghanistan. La Bundeswehr a besoin de temps de réaction. Le chancelier, à la différence du président de la République en France, ne peut pas décider seul d'envoyer ses troupes quelque part. Un autre principe, la Bundeswehr ne peut pas intervenir à l'intérieur du pays, sauf en cas de catastrophe naturelle ou d'état d'urgence. d'urgence, là aussi il faut que le Parlement le décrète, et puis les soldats ne doivent pas obéir aveuglément. On parle en Allemagne de citoyens en uniforme, c'est-à-dire des hommes et des femmes dotés d'esprit critique qui sont obligés de dire non si leur supérieur leur donnait des ordres qui seraient contraires aux principes démocratiques et à l'esprit de la Constitution.
4: Et le Parlement allemand, Nathalie, est très organisé pour effectuer ces contrôles.
5: Oui, alors le Parlement est chargé du respect de tous ces principes. Pour cela, il choisit un commissaire parlementaire qui est chargé de l'inspection, du commandement interne, du respect des droits de l'homme au sein des troupes. Le commissaire a le droit d'inspecter tout lieu qui dépend de l'armée sans annoncer sa venue. Et puis, il remet chaque année un rapport sur ses activités au Parlement, un rapport public qui facilite sans doute, au passage, le travail de l'ambassade de Russie à Berlin.
4: Pourquoi la bonne affaire pour les Russes, c'est-à-dire ?
5: Eh bien, ce rapport qui est public liste toutes les failles de la Bundeswehr, tous ses points faibles, qu'il s'agisse de la sécurité des casernes, des entrepôts de munitions, de l'équipement des soldats, etc. En gros, si le Kremlin veut savoir quelle caserne ou quel aéroport militaire est vulnérable aux drones, il suffit à l'ambassade de Russie de consulter le rapport du commissaire. Alors, en Allemagne, on est bien sûr de plus en plus conscient que cette extrême transparence de la Bundeswehr peut être un handicap dans le nouveau contexte sécuritaire, et des réflexions sont en cours à Berlin à ce sujet.
4: Nathalie Versieux, merci, à bientôt.
5: Merci.
4: C'est la fin de cette émission, à la réalisation Ludivine Amado. Émission bien sûr à retrouver sur les plateformes de podcast, sur l'appli RFI Pure Radio et sur notre site internet. À demain.
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9: à la... Nous avons 30 millions de personnes die die Lebensrealität mehr zum Teil verbessern können, als es eine Einkommensteuerreform.
10: Ich will Ihnen nur einmal, wenn ich darf...
9: Und das ist doch was Positives.
10: Ja, absolut. Aber Sie haben damit natürlich in einer Phase, wo man Reformen braucht, erstmal die Ausgaben um 5 Milliarden im Jahr erweitert. Also,
9: aber die Gefahr, darf ich nur einen Satz zwischenhalten? Die Gefahr bei der Rente ist ja nicht heute. Das, worüber wir bei der Rente diskutieren, muss man ganz, ist deswegen auch wichtig, weil da wirklich auch was schnell wackeln kann. Es geht nicht um die Rentner von heute. Es geht auch nicht um die Rentner der nächsten 10 Jahre. Wir wissen, dass wir ab dem Jahr 2035, 40, da haben wir eine Herausforderung. Und dafür müssen wir die Reform jetzt machen, dass die stabil ist.
10: Also ich will Ihnen nur mal den Vorsitzenden der CDA, der christlich-demokratischen Arbeitnehmerschaft, zitieren, Dennis Radke. Gesagt, als Sozialpolitiker tut es mir natürlich weh, dass wir 5 Milliarden Euro für die Mütterrente ausgeben wollen, die den wirklich Bedürftigen gar nicht zugutekommt. Das nur als Kritik aus der
9: eigenen. Ja, aber das, also da würde ich jetzt sagen, Auftrag als Sozialpolitiker verfehlt. Das war ein Schuss an die Latte. Also gerade ein Sozialpolitiker sollte sich eigentlich darum kümmern, klar. Manche älteren Männer kümmern sich da nicht so drum. Aber ich finde die Lebensleistung von Frauen immer so. Entschuldigung, ich ärgere mich, aber meine Mutter ist leider verstorben. Aber das wäre genau so ein Fall gewesen. Ich finde das manchmal wirklich, wie wir in Deutschland bei so Reformen, und das ist übrigens auch der Grund, warum manche Reformen keiner versteht. Wir ereifern uns gemeinsam im politischen Betrieb. Und überbieten uns gemeinsam in der Schärfe und Härte von Reformvorhaben. Ich bin sehr dafür, dass wir vieles verändern müssen. Aber wir müssen es schon so machen, dass wir die Menschen mitnehmen. Schauen Sie, ich lese jetzt dieser Tage auch wieder, die Witwenrente muss sofort weg. Sofort weg. Wieso jetzt? Ehegattensplitting muss sofort weg. Da gibt es Lebensmodelle, ja, von Menschen, die 50, Mitte 50, 60 sind. Die können jetzt nicht auf einen Schlag eine Kapitalstockbildung vornehmen, verstehen Sie? So, und denen zerstöre ich doch nicht ein Leben, auf das sie gebaut haben. So, da muss man stückweise das Ganze machen. Es geht nicht mit einem Schlag, was ich sagte. Und nochmal, das passt ein bisschen, ich glaube, am Eingang habe ich gesagt, wie mein Staatsverständnis ist. Der Staat muss auch für die Kleineren und Schwächeren ein Angebot haben, sonst wenden Sie sich von dem Staat, der Sie eigentlich vertreten sollte, ab. Das ist ein bisschen schon mein Verständnis.
10: Dann lassen wir das auch als Schlusswort. Ich danke Ihnen für das Gespräch.
9: Sehr gerne.
10: Das war Phoenix persönlich mit dem bayerischen Ministerpräsidenten und CSU-Vorsitzenden. Ihnen vielen Dank für Ihr Interesse.

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3: Fanny Bay.
2: Nouvelle série d'hostilité entre Téhéran et Washington. Donald Trump dit avoir frappé l'Iran très fort la nuit dernière. La République islamique, elle, a tiré des projectiles en direction des pays du Golfe. Ce n'est pas pour autant synonyme d'une reprise de la guerre, selon un spécialiste des questions de défense que nous avons interrogé. Les Palestiniens ont rendez-vous dans les urnes le 28 novembre prochain. Le président Mahmoud Abbas a fixé la date des élections législatives, les premières en 20 ans. Dans cette édition, retour sur le contexte de cette annonce. Plus de deux semaines après le double séisme au Venezuela, le bilan s'est encore alourdi. Plus de 4300 morts et 18 000 personnes déplacées dans des campements. Et dans ce contexte, le président de l'Assemblée nationale a présenté un plan de relogement et de reconstruction. Troisième série de bombardements états-uniens de la semaine en Iran. Près de 140 frappes ont été menées la nuit dernière en réponse aux attaques de Téhéran contre deux navires et en réponse à la fermeture du détroit d'Ormuz. Ce matin, Téhéran a riposté en s'en prenant à plusieurs pays du Golfe. Le Koweït a annoncé ce soir que trois postes frontières terrestres dans le nord du pays ont été attaqués. Un média officiel iranien a lui indiqué que des projectiles avaient touché l'île iranienne de Kesh. Mais dans ce contexte, le chef de l'ONU a exhorté les deux parties à la retenue et à une reprise des négociations. Le cessez-le-feu signé il y a un mois semble bel et bien avoir volé en éclats. Pour autant, on ne peut pas parler de reprise de la guerre, estime Guillaume Ancel, ancien officier et écrivain spécialiste des questions de défense. Écoutez.
4: On est dans une zone grise entre la guerre et la paix. C'est clairement pas la paix. C'est clairement pas la guerre non plus, comme on l'a connue dans la guerre des 40 jours qu'a mené Trump contre l'Iran. En fait, Trump n'a pas les moyens de reprendre cette guerre. Il sait qu'il n'a pas le soutien de sa société. Il sait que ça a coûté extrêmement cher et que les élus américains, y compris républicains, vont être très réticents à financer cette guerre. Et de l'autre côté, les Iraniens n'ont pas intérêt non plus parce qu'ils n'ont pas les moyens de s'opposer à des bombardements américains. La seule chose qu'ils savent faire, qui est puissant mais insuffisant, ça consiste à faire des tirs de riposte contre des pays du Golfe. Et donc, le bras de fer auquel on assiste, qui fait relativement peu de victimes, hein, on voit bien que c'est un affrontement que les deux parties veulent limiter. Je dirais que c'est plutôt une séance de bras de fer dans le cadre des négociations, parce que les négociations continuent en réalité, hein, entre les États-Unis et l'Iran, avec l'intermédiaire du Pakistan, du Qatar, etc. Ça ne présage pas de l'avenir.
2: Guillaume Ancel, spécialiste des questions de défense au micro de Marine de la Moissonnière. Et concernant le détroit d'Ormuz, l'Iran affirme qu'il est fermé depuis la nuit dernière en réaction aux frappes états-uniennes. L'armée américaine, elle, conteste et assure que des navires circulent toujours dans le détroit. 140 bateaux auraient traversé, selon elle, le passage maritime cette semaine. En Israël, la date des élections législatives a été fixée. Elles auront lieu le 27 octobre prochain, annonce ce soir le Parlement. Pas de mandat écourté pour la Knesset, donc une première depuis plusieurs décennies. C'est aussi le premier scrutin organisé depuis le début de la guerre à Gaza en octobre 2023 et il est considéré comme un référendum sur la gouvernance du Premier ministre Benjamin Netanyahou. Des élections programmées également en Palestine. Le président de l'autorité palestinienne Mahmoud Abbas a fixé la date du prochain scrutin législatif au 28 novembre prochain. Les territoires occupés n'ont pas connu d'élection générale depuis 20 ans. C'est une annonce qui intervient dans un contexte de pression grandissante exercée par la communauté internationale qui réclame des réformes au chef de l'autorité palestinienne, Alice Moreno.
5: Ces dernières années, les pays qui soutiennent financièrement l'autorité palestinienne ont effectivement multiplié les appels à la réforme. Lors de la reconnaissance de l'État de Palestine par la France en septembre dernier, par exemple, l'organisation d'élections faisait partie du cahier des charges établi par le gouvernement français. Par ailleurs, la promesse de ce scrutin s'inscrit aussi dans le cadre du plan de paix pour Gaza établi par le président américain Donald Trump, qui envisage à terme de confier la gouvernance du territoire à une autorité palestinienne profondément profondément renouvelé. Les Palestiniens n'ont pas voté pour des élections générales depuis 20 ans. Reste à savoir si ce vœu pieux formulé par le chef de l'autorité palestinienne Mahmoud Abbas, âgé de 90 ans et au pouvoir depuis 2005, sera bel et bien suivi des faits. En 2021, il avait annoncé la tenue d'élections législatives et présidentielles. Elles avaient finalement été reportées et les violences liées à l'occupation en Cisjordanie ainsi que les bombardements à Gaza posent bien sûr des questions de sécurité de premier plan qui risquent d'empêcher les Palestiniens de se rendre aux urnes. Alice Moreno Ramala, RFI.
2: Et en bref, départ de la première ministre et remaniement du gouvernement en Ukraine. Le président Volodymyr Zelensky a dit aujourd'hui dans un communiqué vouloir modifier la stratégie politique ukrainienne. Stratégie qui inclut l'actuel chef de gouvernement Yulia Sviridenko, mais à un autre poste. Et en attendant, les frappes se poursuivent entre Kiev et Moscou. 4 morts côté ukrainien dans la nuit de samedi et dimanche. 5 côté russe selon les autorités des deux pays. Au Venezuela, nouveau bilan humain et matériel après le double séisme qui a secoué le pays. Plus de 2 semaines après les tremblements de terre, le président du Parlement a chiffré à 4333 le nombre de morts et plus de 18 000 personnes déplacées dans des campements. Pour relanger ces sans-abri et reconstruire des villes plus sûres, Jorge Rodriguez a présenté samedi le plan du gouvernement. Selon les autorités, 25 000 habitations doivent être reconstruites afin de loger tous les sinistrés au Venezuela. Les explications de notre correspondante à Caracas, Alice Campagnol.
3: Le gouvernement affirme prendre les choses en main et rapidement. Comme l'a expliqué Jorge Rodriguez hier, le président de l'Assemblée est responsable des campements provisoires.
6: La semaine prochaine, la présidente Rodriguez livrera les 200 premiers logements. Et soyez-en sûrs, en septembre, les 90 campements installés dans les écoles devront être vidés. Les gens seront ou bien dans leur habitation définitive ou bien dans des logements provisoires.
3: Il a également parlé d'édification de villes plus sûres, moins de tours, plus de constructions basses qui ont beaucoup mieux résisté aux 2 tremblements de terre. Pour financer ces projets colossaux, Jorge Rodriguez a évoqué une fois encore l'or vénézuélien bloqué dans des coffres forts de la Banque d'Angleterre. 31 tonnes en tout, objet d'une bataille légale. La légitimité du gouvernement vénézuélien étant remise en question par la communauté internationale et la justice britannique. La reconstruction des logements devrait coûter entre 2 et 3 milliards de dollars. Alice Campagnol, Caracas, RFI.
2: Il est 20h07, temps universel, 22h07 en France. La France qui fait toujours face à sa 3e vague de chaleur de l'année. 37 départements restent en vigilance rouge canicule pour la journée de demain, lundi, selon Météo France. Des températures supérieures à 40 degrés enregistrées par l'institution dans plusieurs départements aujourd'hui. Véritable pic de chaleur qui a entraîné l'arrêt de 3 réacteurs nucléaires. Des chaleurs qui favorisent les incendies d'après un bilan provisoire du ministre de l'Intérieur Laurent Nunez. 7000 hectares ont déjà brûlé dans le pays. 12 juillet, aujourd'hui, date de la journée mondiale de lutte contre les tempêtes de sable et de poussière. Des tempêtes qui ont atteint des niveaux records dans certaines régions du monde l'année dernière, d'après l'Organisation météorologique mondiale. C'est le cas par exemple dans le Sahara, en Chine et à la frontière entre les États-Unis et le Mexique, avec parfois des conséquences sur la santé des populations, sur les récoltes et l'environnement, tout en perturbant les activités économiques et les transports. Igor Strauss.
7: C'est l'un des phénomènes naturels les plus impressionnants qui transforme une belle journée en nuit et fait des ravages sur son passage. Chaque année, environ 2 milliards de tonnes de poussière sont injectées dans l'atmosphère où elles peuvent être transportées sur plusieurs milliers de kilomètres. En 2025, les concentrations les plus élevées ont été enregistrées dans la dépression du Bodélé au Tchad, l'une des régions les plus actives au monde en matière d'émissions de poussière. Mais c'est en Chine que s'est produit le plus grave épisode lorsqu'une tempête de poussière en provenance de Mongolie a balayé le pays en avril 2025. Or, ces tempêtes ont des répercussions importantes et sont devenues une préoccupation mondiale majeure, car elles dégradent la qualité de l'air, nuisent à la santé humaine, réduisent la productivité agricole, perturbent les transports et mettent sous pression les systèmes d'approvisionnement en eau et en énergie. Bien que naturel, ce phénomène qui touche aujourd'hui plus de 150 pays est exacerbé par les activités humaines et le réchauffement climatique.
2: Dans le reste de l'actualité, déclaration xénophobe, racisme crasseux, haine, banalisé. Les réactions de politiques français et espagnols fusent après les propos de l'ancien Premier ministre espagnol Mariano Rajoy. Dans une tribune, il a évoqué une équipe de football française sans français. Tribune écrite à l'approche de la première demi-finale du Mondial qui voit s'opposer les Bleus à la Roja, c'est mardi prochain à 21h heure française. Et puis du tennis avant de vous quitter, deuxième titre d'affilée à Wimbledon, cinquième sacre en Grand Chelem. Yannick Sinner a remporté ce soir le tournoi en dominant à Londres le champion de Roland-Garros Alexander Zverev. Victoire en 4-7. C'est la fin de cette édition. Merci d'être à l'écoute de RFI.
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11: Salut, on est sur RFI avec Laurence Alloir et je suis très contente d'être là.
12: Moi aussi, je suis contente d'être là. Et depuis 1800, quelque chose. Anaïs Rosso et Rossé sont les invités de la session live. Rossé, c'est le vétéran du hip-hop français. Il sort un sixième album studio Palmier qu'il évoquera et rappera dans 20-25 minutes.
13: Au feeling ?
12: Au feeling, non, ça dépend d'Anaïs en fait.
11: C'est un signe.
12: Anaïs Rosso signe un premier EP, Scandale au paradis, attendu cet automne, avec des titres rêvés entre Belleville et Kinshasa, un paradis qui grésille sur la grisaille, nous dit-on, mi-figue, mi-figue, mi-congo.
11: Oui, Laurence.
12: Anaïs, on se moque pas des personnes âgées, je te prie.
11: Je m'entraîne. Oui, Laurence, pour rebondir à ta question.
12: Qui me parle ? Non, mais vraiment. Sur cette EP, Anaïs chante Kinshasa la belle, elle chante un corps qui ne sait pas danser, elle chante les minorités érotiques qui font scandale, sans oublier les mémoires coloniales si poétiquement tournées dans ce premier titre.
14: Les colombes.
12: Des colombes silencieuses, si possible. Anaïs Rosso sur RFI dans la session live. Bonsoir.

0: Anaïs Rosso sur RFI dans la session live.
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0: Anaïs Rosso, bonsoir.
2: Bonsoir, Laurence.
0: J'adore les mains posées, les petits poings sur la table.
2: Ouais,
0: prêt pour la boxe.
2: Je suis prête comme Jaja.
0: Alors, si vous êtes prête comme Jaja, donc le titre Les Colombes fait évidemment référence au commerce triangulaire, pas d'une certaine manière, très franchement, le monde blanc, le monde un peu moins blanc, donc plus noir, ou le monde un peu moins noir. Vous avez beaucoup de choses à raconter sur cette facette de l'histoire qui n'est pas à l'honneur des Européens, on est bien d'accord.
2: Oui, d'accord. Oui.
0: Parlez-nous de vos racines, puisque vous allez titiller de ce côté-là quand même, et je comprends.
2: Absolument. Ouais. Alors mes racines commencent déjà à Paris, la ville où je suis née. Et ensuite elles voyagent vers le Congo Kinshasa, elles passent par la Guadeloupe, elles touchent à l'Italie, au Portugal. Et dans ma musique, je pense que je joue avec toutes ces facettes, tous ces pays-là. Et c'est un hommage aussi à ma famille, à ce que je suis intérieurement. Et les colombes, c'est aussi un voyage, le voyage des colonies. Et là, ça fait référence aussi à mon grand-père qui était casque bleu pour l'ONU, qui est venu sauver les pauvres petits Congolais à Kinshasa. Et là, il a rencontré ma grand-mère.
0: Donc, il y a quand même des histoires d'amour.
2: Il y a quand même des histoires d'amour. Mais derrière, quand on ouvre une porte, il y a autre chose. Et à travers ma famille, l'histoire de ma famille, bah, ça résume aussi une histoire du monde qu'on ne nomme pas souvent. L'histoire des colonies, mon grand-père est en casque bleu et c'est lui qui m'a élevé. J'ai grandi avec des discours coloniaux, j'ai grandi avec une vision de l'Afrique qui n'était pas celle de ma grand-mère. Ma grand-mère qui l'a fait venir à Paris. Du coup, j'avais un double discours sans cesse. Et il a fallu que je m'élève, moi, un jour, pour comprendre que, bon, il n'avait pas toujours raison et que, certes, il aimait cette femme, mais qu'il avait gardé quand même cette posture de militaire venu sauver l'Afrique.
0: Vos débuts, Anaïs Rosso, c'est pas la musique directement. Vous avez travaillé dans des bars du côté de Bastille, si j'ai bien compris. Sur un titre de présentation sur le morceau Les Colombes qu'on peut voir sur Internet, vous dites que vous avez été programmatrice de musique. Vous occupiez de musicien avant de vous mettre vous-même à la musique ?
2: Oui, tout à fait. En fait, moi, j'ai grandi dans le 11e arrondissement. J'ai fait mon lycée. Enfin, voilà, j'ai fait beaucoup de choses là-bas. Et là-bas, je m'occupais d'établissements de l'Inter, dans tout le quartier, Oberkampf, tout ça. Et ma mission, c'était de faire des programmations chaque soir. Donc, je pouvais m'occuper de 3 endroits et je devais programmer des artistes tous les soirs, toute la semaine. De là, j'ai rencontré 1 milliard d'artistes et à la fin de ces soirées, je prenais le micro, je m'essayais au chant et j'ai adoré ça.
0: Les premiers riffs de guitare, les premiers accords, c'est quelle chanson, quel est l'accord que vous faites sans arrêt jusqu'à l'avoir vraiment en tête et le faire en automatique, une chanson qui vous marque?
2: Une chanson qui me marque, la première chanson que j'ai essayé d'apprendre, que j'ai apprise d'ailleurs, c'est Léa, de Louise Attaque. Parce que c'était une chanson très simple à apprendre, une chanson très belle, un très beau texte. Et une fois que le texte était parti, sorti de ma tête, là je me suis dit, bah, je vais écrire mon propre texte. Et là, la magie des mots est arrivée. C'était super.
0: Léa, on va rentrer dans des histoires de prénoms. Vous vous prénommez Anaïs, vous n'aimez pas votre prénom, vous préférez Rosa?
2: Rosa, c'est le prénom de ma fille. Alors,
0: il y en a d'autres, Rosa.
2: Il y en a d'autres, et oui, et c'est pour ça que j'ai choisi ce prénom. Et Anaïs, en fait, c'est vrai que je pense que c'est peut-être plus un égotrip, l'égotrip de mes parents. Ils se sont dit, tiens, c'est beau.
0: Anaïs Nin.
2: Il y a Anaïs Nin.
0: Auquel cas,
2: oui,
0: les parents sont très ouverts d'esprit.
2: Ouais.
0: Vous viviez à combien à la maison?
2: Non, c'était pas le cas.
0: Pardon.
2: C'était pas. Ma mère, elle se dit ouverte d'esprit, mais c'est pas tout à fait le cas. Et je pense pas que c'était en lien avec Anaïs Nin, malheureusement.
0: Je suis pour le regroupement familial. Parlons de papa.
2: Bah, allons-y. Allons-y.
0: Qu'est-ce qu'ils font, vos parents?
2: Mon père était diamantaire. Il allait vendre des diamants. Il les prenait à Kinshasa. Il les vendait partout dans le monde, aux États-Unis, en Belgique, en France. Et
0: vous êtes blindé?
2: Alors, écoute, normalement, oui. Normalement, effectivement, en tout cas, ma vie a très bien commencé. Ma mère ne manquait de rien. Elle était une princesse. si j'emprunte ces mots. Oui. Mes parents gagnaient très bien leur vie et puis un jour, mon père a voulu faire une dernière transaction à Kinshasa. Il a pris le vol à Charles de Gaulle. Il est arrivé à Kinshasa à 13h et à 15h, il s'est fait assassiner par une milice. C'est un guet-apens. Donc voilà, je reste avec une mémoire absente, avec un récit que je ne comprends pas très bien. Il y a une phrase que je viens d'écrire qui dit que c'est dans le pire que les chiens cherchent le meilleur. Et le pire qui me soit arrivé, c'est l'assassinat de mon père. Mais dans ce pire, bah, j'ai voulu me perdre et le retrouver à travers la musique, les mots. Et je me dis que c'est très bien comme ça.
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0: Confidence, c'est un titre extrait de cette EP. On l'appelle comment, l'EP Les Colombes ou...
1: Non, l'EP s'appelle Scandale au paradis.
0: Scandale au paradis.
1: Par rapport au scandale que je suis, que j'ai été parfois.
0: Quel genre de scandale êtes-vous ?
1: Je suis celle qui dénonce le vol des colombes. Je suis celle aussi qui ne sait pas danser. C'est un scandale pour le monde de la nuit. Confidence, je vais vous faire une confidence, et là c'est ce qu'on vient d'entendre. Il y a d'autres titres aussi qui évoquent un peu des scandales comme ça, qui ont été des points un peu complexes à détourner. Et je suis super contente de les avoir fait en chanson, de les avoir habillés, décorés. Donc ces scandales que j'ai été sont jolis aujourd'hui.
0: D'accord, donc vous ne savez pas danser, vous insurgez, et vous avez raison, contre les colonies. Bon, le fait d'être métisse vous a posé beaucoup de problèmes plus jeune, ou c'est passé crème, comme disent les 25-35, autant dire pour moi, les gamins.
1: Alors, est-ce que ça m'a posé des problèmes ? Oui, évidemment que ça m'a posé des problèmes. Ça, mais je pense qu'à un âge, je pense qu'à un moment donné dans la vie, quand t'atteins la parentalité, tu fais un zoom et tu vois vraiment tout ce qui a été un frein, tout ce qui aussi a été moteur. Et puis tu vois aussi, il y a une question que il y a un auteur superbe qui s'appelle Sikou Niakate qui a écrit un livre qui s'appelle Dans le noir je crie. Et en fait, il évoque sa place d'homme noir dans la société à Paris, la manière dont son corps d'homme noir a changé, ses vêtements, sa voix aussi, sa façon de parler. Il se pose la question de ce qu'il aurait été s'il n'avait pas été une personne racisée. Et je me suis posé cette question-là, et je pense que j'aurais pas eu ce ton de voix, je me serais pas habillée pareil. Je pense que ça, ouais, ça détermine un milliard de choses. Les chaussures aussi, il va très très loin. C'est un livre que je recommande à fond. Ouais. Mmh.
0: Comment vous voyez dans 10 ans ? Ça, c'est une question de DRH.
1: Ouais,
0: c'est
1: quand ouais.
0: Juste avant de virer les gens, ils leur disent dans 10 ans, vous en êtes tout ?
1: Eh bien, écoute, tu vas me garder dans l'entreprise parce que j'ai un plan pour mes 10 ans.
0: Vas-y.
1: Bon, déjà, j'aurais fait l'Olympia plusieurs fois dans 10 ans.
0: Rosa sera déjà mariée ?
1: Rosa, non, s'il te plaît. Dans 10 ans, ma fille n'aura que 13 ans.
0: Okay. Pardon. Ah, red flag. Oh là là.
1: Ah ouais, red flag.
0: Affreux.
1: Patrick Bruel sort de ce corps.
0: Non, s'il te plaît. Il n'y est jamais rentré. Attention.
1: Oui, non, dans 10 ans, oui, je pense que j'aurais fait l'Olympia plusieurs fois. J'aurais rencontré beaucoup d'artistes, super. Je me serais nourrie de beaucoup de choses. Je serais retournée plusieurs fois, plein de fois même à Kinshasa. J'aurais fait plusieurs albums qui font le pont entre Kinshasa, le Brésil, la Guadeloupe, Paris. J'aurais écrit plusieurs romans, je pense. Et voilà, et je serais un peu plus ronde, j'aurais pris un peu de poids, je pense.
0: Ça vous plairait ?
1: Oui, parce que c'est un lâcher-prise. Là, je fais, ouais, Anaïs, faut faire attention avec le pain au chocolat, tout ça. Et dans 10 ans.
0: Tu t'en fous ?
1: Ouais, je m'en fous, ouais, complètement.
0: Non, t'as raison. Soyons grosses.
1: Soyons grosses et fières.
0: Oui, avec un petit point levé.
1: Exact.
0: On parlait de Kinshasa, vous en parliez, puisque votre grand-mère. Était originaire de l'ex-Zaïre, République démocratique du Congo. Votre papa a terminé sa vie là-bas dans des conditions violentes. Est-ce que vous allez de temps en temps à Kin, ou c'est pas un endroit, une destination ?
1: Non, je n'y vais pas à Kin.
0: Jamais ?
1: Jamais. Enfin, j'y suis allée une première fois, j'avais 17 ans. Donc c'était il y a un moment déjà. J'y suis restée un mois avec ma mère. On est allé voir la tombe de mon père. J'ai vu Kinshasa. J'ai trouvé que ce pays était absolument sublime. J'avais déjà beaucoup voyagé, étant plus jeune. Mais ce pays, il ressemblait à aucun autre. Il y a quelque chose d'absolument terriblement beau. Le ciel, la lune, comme on touche l'équateur, la lune, on peut dessiner tous les détails de la lune. Kinshasa, c'est absolument sublime. La folie des gens dans la rue, qui ne ressemble à aucune autre. La saleté terrible aussi, de Kinshasa. Il y avait quelque chose de terrible, de très intense là-bas, qui me touche.
0: Chaotique.
1: De chaotique. Et en fait, c'est quelque chose qu'on ressent même dans la guitare, la rumba congolaise. C'est une guitare qui est complètement folle, qui touche au rock, qui touche à la guitare hawaïenne. Ce pays est complètement malade. Et c'est pour ça que j'adore ce pays-là. Je n'y suis pas retournée parce que j'ai considéré que je n'étais pas prête et je n'avais pas les reins solides pour retourner sur cette terre. Là, je crois que je commence à avoir les reins qui commencent à être pas mal.
0: Facing Roses, c'est le titre que vous allez interpréter en fin d'émission. C'est un titre qui n'est pas sur l'EP.
1: Qui n'est pas sur l'EP, non. C'est sorti un avant. Titre qui est sorti l'année dernière. C'est un hommage à la maternité, à ma fille Rosa. Faire face aux roses, la traduction. Faire face aux roses, les roses, une rose c'est magnifique. Il y a aussi des épines. Voilà, c'est la maternité.
0: Faut arrêter de les ronsard, hein. Ça fait pas du bien.
1: Ouais, je pense que c'est ça le problème en fait.
0: Non. Elle a quel âge ?
1: Elle a 2 ans et demi.
0: Oh, petit bouchon.
1: Ouais.
0: Ça vous a changé la vie ?
1: Absolument, ouais. Mais surtout que j'ai lancé mon projet musical au même moment où j'ai été mère. Du coup, Rosa suit mes avancées et je suis la sienne aussi d'avancée. Et voilà, on grandit ensemble et c'est super.
0: Merci, je vous laisse avec Facing Roses pour Rosa. Au revoir.
1: Au revoir.
2: C'est quand tu veux.
1: Ok.

0: C'était la session live d'Anaïs Rosso sur RFI dans les musiques du monde pour la sortie de son premier EP Scandale au paradis. Il y a des concerts en France tout de suite, le 13 juillet au Francophonie de La Rochelle. Et il y a un rendez-vous cet automne, le 25 novembre à la Maroquinerie, c'est à Paris. Quand elle jouera à Keane, évidemment, je vous le dirai. Alors, bye bye Madame Rosso. Madame Rosso qui cède sa place à Monsieur Rossé. Rosso, Rossé, je sens qu'on tient un truc là. Alors quoi?
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0: Ça fait plus de 20 ans que Rosé tricote les mots bien cordialement dans ta gueule. Non, ça c'est le nom d'un bouquin, mais je trouve que ça sonne vachement bien avec notre rappeur préféré.
2: Moi je suis très bien.
3: C'est parfait.
0: Juste, tu t'approches pas trop du micro parce qu'il est hypersensible.
3: Manger le micro, faut y aller, hein.
0: Bah Anaïs, je présente Rosé. Rosé sort son 6e album studio, Palmier, d'identité en crescendo, qui était sorti en 2006, où il explorait l'identité aux damnés de la terre, un recueil de chansons de protestation des années 60 aux années 80. Rosé poursuit sa révolution avec un feat de la pharaone électrique Natacha Atlas. Et c'est en trio qu'il vient défendre ce nouveau projet.
2: Alors moi je m'entends... Ah ça y est.
0: Je suis pas sûr qu'on va aller jusqu'au bout de l'émission là.
4: C'est une honte.
0: Je sais, et ça fait 35 ans que ça dure. Rosé sur RFI dans la session live, il est accompagné par DJ Juicy Fruit et Nathalie Hadji au saxophone. En piste pour le titre « Laissez les enfants courir ».

0: Yes.
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1: Rossé alias José Youssef Lamine Kaminski, ça doit être marrant quand on passe la douane.
3: Ouais.
1: Un passeport comme ça.
3: C'est
1: il
3: clair.
1: Est vert, j'espère, le passeport.
3: Ah ouais, il y en a plusieurs.
1: Bon, bah d'accord. Monsieur Kaminski, on va vous mettre de côté. Rossé, vous sortez un sixième album, Palmier. Vous venez d'interpréter Laissez les enfants courir. Vous êtes accompagné aujourd'hui par DJ Juicy Fruit, qu'on va appeler Juice, ça va aller plus vite, oui. Qui est aux machines.
4: Bonjour.
1: Et bonsoir. Et Nathalie Hadji au saxophone. Bonsoir, Nathalie.
5: Bonsoir.
1: Donc, vous êtes venue en trio.
3: Ouais.
1: Défendre ce projet. Sixième album, alors j'ai vu beaucoup les mots mélancolie, colère, mais mélancolie, rage, mais mélancolie. C'est la projet à la cinquantaine qui commence à frotter un peu dans les hémisphères.
3: Alors c'est possible, mais c'est aussi que moi j'ai toujours écouté tout style de musique, mais forcément aussi dans la musique, il y a cette mélancolie, il y a, on va dire, du Marvin Gaye, du Barry White, donc on passe très vite de la disco à des morceaux peut-être des fois aussi beaucoup plus posé. Et dans la musique que j'ai fait, j'ai jamais trop creusé ce sillon-là. C'est-à-dire qu'il y a toujours ce côté point levé, on y va, on lève le poing. À un moment, je commence à avoir une crampe à mon poing, à mon bras, on va dire, à force de lever le poing. Je me dis, bah en fait, l'engagement est toujours là, l'élan est toujours là, mais c'est pas mal aussi d'explorer ça sous d'autres émotions.
1: Laisser les enfants courir, moi, ça me provoque des images qui sont pas belles,
3: ouais.
1: D'images d'enfants qui se noient, des enfants qui sont tués par balles. Enfin, il y a différentes parties du monde qui sont évidemment concernées. Donc, le constat, enfin, le regard que vous posez sur l'histoire d'aujourd'hui, est pas franchement optimiste. En même
3: ouais.
1: temps, est-ce qu'on aurait raison d'espérer, oui, mais de sentir bien, probablement pas.
3: Ben, sûrement pas. Après, l'album, c'est un peu le message qui transmet à travers ce morceau et d'autres morceaux, c'est un peu bon. Il nous reste pas grand-chose. On nous a un peu tout pris et on veut nous prendre aussi cet espoir-là, forcément. Donc, qu'est-ce qui nous reste? Un peu tous mes autres albums, donc 5 albums avant. Ben, je dis, ben voilà, il faut combattre, il faut changer le monde. Il faut. Sur cet album-là, je dis, ben on nous a tout pris et on veut même nous prendre un peu ce truc-là. Donc, qu'est-ce qui nous reste au final? Le seul truc peut-être qu'on peut garder et qu'on va pas vendre, bah c'est la dignité. Et en fait, dans cette dignité-là, de se dire qu'on est tout petit face à un monstre qu'on essaye de combattre depuis qu'on est là, depuis plusieurs générations, bah en fait, c'est la beauté, elle est dans ce combat impossible. Et donc c'est cette beauté que j'ai voulu vraiment mettre en avant. Donc il y a une espèce de mélancolie, comme vous dites, mais presque aussi de désespoir, mais on est quand même debout et on y croit encore. Et en fait, c'est ce paradoxe que j'ai voulu mettre en avant, parce que c'est dans ce paradoxe que je vois du romantisme. Voilà, si on faisait les choses de manière que mathématique, on arrêterait. Et parce que on y croit, parce que c'est ça qui fait en fait la force de l'être humain, c'est qu'il y croit même si c'est pas logique. Et c'est ça qui est beau, c'est ça qui est romantique, et c'est ça que j'ai voulu mettre en avant.
1: Mais c'est ça aussi pour la raison pour laquelle on se lève le matin, autrement on reste couché.
3: Exactement.
1: Ouais. Et on se réveille plus. Est-ce que le rap est toujours le véhicule idéal pour porter sa rage, ses idées, ou c'est devenu un moyen comme un autre ou moins qu'un autre?
3: Alors moi, c'est ce que je sais faire. Et donc, du coup, je fais ce que je sais faire. Mais c'est aussi parce que c'est quelque chose que je défends, dans le sens où le rap, il a souvent bon dos. Enfin, voilà, c'est souvent la musique la plus maltraitée par, on va dire, l'intelligentsia, etc. Et en même temps, c'est la musique qui vend le plus. Donc, c'est très paradoxal. C'est pareil, faire du rap, les gens se disent, bon, c'est un peu comme un footballeur. On se dit, bon, bah, lui, il est riche. Mais on se rend pas compte à quel point c'est une petite minorité qui vit du foot.
1: Et je veux dire que vous n'avez pas un rond, quoi. Alors, Nathalie, DJ Frissifrit, pour les cachets, moi, je serai vous, je commence à m'inviter.
3: Non, mais disons que, voilà, moi, je défends cette musique parce qu'elle s'en est pris beaucoup. Et puis, ça serait facile de dire, non, bah, j'ai grandi, j'ai pris en maturité, donc maintenant, je ne fais plus du rap. Non, le rap, c'est aussi ça. C'est le truc que je traînerai toujours avec moi, en réalité. Et, et le rap, c'est aussi ce qu'on y met, ce qu'on met dedans. Donc, ce que je mets dedans, c'est aussi de la musicalité, plein d'autres choses qui viennent. Je vois un peu ça comme se dire que La Jetée de Chris Marker, un film fait avec juste des images fixes, ça serait pas du cinéma. C'est pas vrai. C'est du cinéma, c'est pas pour ça que des films en couleur avec des images qui bougent, ça n'en est pas non plus. Ben, moi, le rap, je le vois un peu comme ça. C'est quelque chose de très épuré et dans lequel je peux m'amuser à ramener aussi d'autres choses.
1: Vous citez Chris Marker. Alors là, on va perdre... Je vous raconterai une fois. Je vous propose d'écouter un extrait de cet album. Après, on posera quelques questions à vos musiciens. J'ai choisi la Voie lactée pour une raison très, très, très simple. Vous avez invité Natacha Atlas et son violoniste favori, Sami Bishai.

0: Natacha Atlas, Sammy Bichaï au violon, c'est le titre La Voie Lactée, c'est extrait du nouvel album de Rochet, Le Palmier. Est-ce que vous avez été un fan de Transglobal Underground dans les années 90?
1: C'est venu un peu plus tard. J'étais vraiment très dans le rap américain et new-yorkais surtout. Mais bon, j'étais obligé de toute façon quand même d'entendre tout le passage de la drum and bass, Massive Attack, etc. Enfin, tous ces groupes-là, etc. Et Natacha Atlas, je l'ai plus découverte quand elle a fait la reprise de Mon Ami La Rose.
0: Eh oui.
1: Et donc après, sur le tard, j'ai découvert ensuite tout ce qu'elle a pu faire. Et c'est quelqu'un que je trouve d'assez intéressant, bon, bah forcément de très talentueuse, mais aussi qui a une culture musicale qui est très proche de celle qui m'intéresse à travers de cet album Palmier, c'est-à-dire justement ces côtés, on va dire, très planants et en même temps avec des rythmiques, on va dire, très proches de celles du hip-hop.
0: Juste, Nathalie, je ne sais pas si vous êtes au courant, mais Rosset a un point commun avec Sammy Bichaï, le violon. Vous avez fait du violon à l'âge de 6 ans.
1: Ouais, c'est
0: grand
1: ça.
0: Fou. Ouais. C'est compliqué.
1: Ah ouais, c'est un peu trop compliqué. Donc j'ai arrêté à 12 ans, mais
0: vous en avez 6 ans quand même.
1: J'ai fait 6 ans, mais j'étais pas très bon. Hein. Enfin, j'ai pas fait 6 ans en mode ouais, le mec il défonce tout. Non, j'ai fait 6 ans en redoublant et
0: on est là. Ouais,
1: voilà,
0: ouais,
1: c'est ça.
0: Mais vous avez joué en orchestre, vous avez fait quoi?
1: Non, mais c'est vraiment partition, voilà, déchiffrage et tout. Mais bon, 6 ans c'est jeune et du coup, il nous reste c'est des trucs qui restent ancrés. C'est à dire que quand je prends un violon, alors quand je sors une note, elle est pas forcément agréable à l'oreille, par contre. Je sais que j'ai la bonne position. C'est des trucs qui restent.
0: Et Nathalie, vous avez une question à lui poser sur le violon. Vous qui êtes saxophoniste, vous avez des tips? Parce qu'il s'y remet au violon depuis 2 ans.
2: Oui,
0: le pari, c'est de le faire monter sur scène avec son violon, entre deux raps.
2: C'est une très bonne idée.
0: Le saxophone est rentré de quelle manière dans votre vie, Nathalie?
2: Complètement par hasard. Ma sœur en avait fait. Moi, je voulais faire du violon, justement. Ma mère m'a dit « Ah, il y a déjà un instrument ». Un saxophone qui prend la poussière notamment, donc voilà, c'est
0: donc
2: l'instrument.
0: Donc c'est pour faire des poussières. C'est un métier.
2: C'est l'instrument que j'ai choisi.
0: Et en dehors de Rosset, votre carrière, comment s'organise-t-elle?
2: Ouf.
0: À ce point-là.
2: Je suis dépassée.
0: Ah, oui, ok.
2: Non, mais je suis side pour plusieurs artistes.
0: Des noms.
2: Mélissa Lavo.
0: Mélissa Lavo, c'est, on l'a dit tout fort.
2: Sébastien Delage, et l'homme Vince aussi, que vous connaissez peut-être, du Togo. Et voilà, et puis Rosset, là, en ce moment.
0: Monsieur Juice, bien. DJ moi-même. Juicy Fruit.
3: Moi-même.
0: Oui, bonjour vous-même. racontez-moi votre rencontre et ce qui vous relie à Rosset, indépendamment de ce que vous avez fait aujourd'hui sur la vidéo.
3: Ma rencontre avec Rosset, elle date de fin 2017, début 2018.
0: Autant dire le Jurassic.
3: Exactement. Oui. Et on a eu notre première scène
0: de ménage.
3: Pour l'instant, c'est pas encore arrivé.
0: Bon,
3: on
0: n'y
3: est pas encore. Et on a eu notre première scène, je dirais, février 2018, à la Parole Errante. Et depuis, on ne s'est plus lâché.
0: Et avant Rosset, vous aviez œuvré avec qui?
3: Avant Rosset, j'étais vraiment en live DJ set tout seul. Et Rosset et. Non, mon second artiste. Parce que les premiers étaient un groupe qui s'appelle Ultimatum, composé de Fix Niavo, Templar, Grodash et Rino.
0: Qui viennent d'où?
3: Des Ulysses.
0: D'accord, c'est en région parisienne.
3: Exactement.
0: Et
3: vous? Paris 13e.
0: Paris 13?
3: Et non, le 91, comme étant décroché.
0: 1993. Oh là là, on peut même pas vous mettre dans une case.
3: Et non.
0: Il n'y a pas de cliché, je suis extrêmement déçu. Je ne sais plus quoi dire.
3: Suite à ça, j'accompagne toujours dans les Gaels et les SRAM.
0: D'accord. Ce que j'aime bien chez vous, Rosset, enfin ce que j'aime bien, on s'en fiche un peu, mais c'est quand même le côté combattant et identitant, crescendo, bitume, votre travail autour de... Enfin, vous êtes un fan de Frantz Fanon, donc les damnés de la Terre, avec tous ces chants de lutte. On voit quand même que au-delà de son goût personnel, on voit que le papa a essaimé, quoi. Papa Kaminski, qui a fait des faux passeports, qui a lutté contre le colonialisme, qui a été quand même une personne extrêmement importante. Qu'est-ce qu'il pensait de votre vocation, le rap? Est-ce que ça lui parlait ou lui c'était plutôt le jazz ou d'autres musiques d'ailleurs?
1: Ben lui c'est plus on va dire musique classique ou enfin voilà musique très mélodique. Donc le rap qu'il n'y a pas forcément cru. Hein. C'est sympa, il est encore jeune. J'ai commencé le rap à 12 ans, donc bon, il se dit oui, bon, ça va passer.
0: Il aurait voulu que vous fassiez quoi ?
1: Bah non, mais.
0: Docteur.
1: Ouais, voilà, enfin, comme tous les parents, bon, forcément. Hein. Mais bon, et puis petit à petit, de fil en aiguille, quand il a commencé à voir un peu la presse tomber, des trucs sérieux tomber, quoi, que ça vienne le Monde, Libé, des trucs comme ça, il dit bon, d'accord, mais il voyait quand même pas forcément ça comme un métier, mais jusqu'à un moment, il se dit bon, on comprend les paroles, il n'y a pas de vulgarité, ok, bon, c'est pas mal, j'aime bien.
0: Est-ce que votre papa était pour vous un accélérateur ou une chape de plomb ?
1: Pour le coup, c'est plus un accélérateur. Enfin, je le vois même pas comme ça. C'est-à-dire qu'il y a une espèce de pudeur en réalité. C'est-à-dire que bon, il était pas connu parce que c'était un acteur connu ou des trucs comme ça. Il était connu parce que politique. En plus connu parce qu'il était dans la clandestinité. Donc c'est très paradoxal. Donc en tant que rappeur, forcément, disons que voilà, j'avais pas le droit de m'afficher. C'est plus comme ça que j'ai vu le truc. Bon, lui avec tout ce qu'il a fait, voilà, il a lutté pour sa vie. Je vais pas pouvoir trop m'afficher, quoi. C'est surtout ça, quoi. Pour lui, je peux pas trop m'afficher. Et c'est pas quelqu'un qui était connu parce qu'il était dans le show business. Donc, les gens du showbiz servent pas l'histoire de mon père. C'était les gens du monde engagé, militant, politique qui connaissaient le monde de mon père. Donc, déjà, moi, arriver comme un rappeur, c'est bizarre. Je disais plus, peut-être, et ça m'arrive encore, dire plus que bon, bah voilà, je suis dans la culture, quoi.
0: Il est magnifique, ce monsieur. Il a un t-shirt de Fela, il a ses beaux yeux, ses lunettes, son petit chapeau adorable. Je suis en train de faire une description physique. En général, ce sont les hommes qui font ça sur les femmes. Et ben moi aussi. Parce que vous êtes une femme comme les autres, c'est. Bon, on va terminer cette session-là avec le titre Lunaire. J'ai l'impression que la lune, c'est un truc qui vous va bien, Rossé. Je me souviens que c'était sur Guns and Roses, c'était en 2013. Vous étiez venu, je crois, ici. Vous aviez un titre qui s'appelait Assez sur la lune, je suis assis sur la lune parce qu'il n'y a rien de mieux à faire, mais la lune revient vraiment.
1: La lune revient.
0: C'est rond, c'est blanc, ouais, c'est lacré, c'est une femme, c'est sexuel.
1: Non, alors
0: c'est... Cette émission prend une direction. Et Nathalie qui est là, oui. DJ Juicy Fruit, il est plus réservé quand même sur ce sujet.
1: Non, disons que, alors bon, je suis assez maintenant, on va dire, émancipé, tout ça, donc ça se voit pas, mais j'étais à deux doigts d'être diagnostiqué autiste, en fait, plus jeune. J'étais très dans mon monde, très réservé. Les gens n'arrivaient pas à avoir accès à moi. C'est-à-dire que même à l'école, j'étais un cancre, pas parce que je faisais des bêtises, mais juste parce que j'étais ailleurs. Et donc, en fait, quand je suis un peu redescendu, c'est un truc qui m'est resté où j'ai toujours voulu rester fidèle un petit peu à mon côté dans la lune ou dans mon monde, etc. Et donc, c'est un peu des dédicaces au moi-même d'avant, on va dire.
0: Vous voulez dire un mot à Rossé, Nathalie, Juice ?
3: Que je suis fier de lui, vraiment, parce que on a commencé, ça fait presque 10 ans, comme je disais, et sur ce dernier projet, j'ai vraiment l'impression qu'il a écouté son cœur, qu'il a suivi sa DA, qu'il avait dans sa tête, dans un petit coin de sa tête, et il s'est dit, aujourd'hui, je vais me faire plaisir et je vais envoyer à mon public ce que j'aimerais, non.
0: Oui, en fait, je travaille

0: difficile. Enfin, plus d'argent, je suis sûre. Non, je suis pas sûre du tout.
1: Nathalie, un petit mot?
2: Bah moi, je viens juste de rejoindre l'aventure, donc mais je suis très contente. Je suis très contente de participer à cette belle fête.
0: Bon, ben c'est pour vous le dernier mot.
3: Eh ben, moi, je remercie aussi franchement mon équipe, Jules, Nathalie, parce que franchement, l'ambiance est vraiment géniale sur les routes. Enfin, voilà, on fait de la route, on fait des concerts, c'est cool. Et puis, ben, j'espère que l'aventure elle va continuer longtemps parce que. Non, mais c'est disons que moi, ça fait quoi, peut-être 30 ans de carrière maintenant, quelque chose comme ça. Mais j'ai un peu cette impression de m'être enfin trouvé, surtout de plus être dans des enjeux. Les enjeux du Condirathon, les enjeux de ceci, les enjeux de cela, et enfin d'avoir enfin fait du monde, on va dire, de l'écosystème de la musique, ma propre maison.
0: Ouais, c'est la crise de la cinquantaine, bien sûr.
1: T'inquiète, c'est la crise cardiaque.
0: Lunaire sur RFI avec Rossé au slam, DJ Juicy Fruit aux machines et Nathalie à G au saxophone. Merci infiniment.
2: Merci Laurence. Merci.
4: On arrête de rigoler.
5: Ouais.
4: Brillant.

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0: Musique du Monde, c'est fini pour aujourd'hui. Les sessions live de Rossé et d'Anaïs Rosso sont en ligne. Pour écouter en podcast, eh bien, vous avez l'appli Pure Radio de RFI ou vous allez sur le site. Alors, il y a aussi des infos, des photos, des vidéos, des petits mots sur la page Facebook de l'émission et puis aussi sur notre compte Instagram qui s'appelle, attendez, RFI Musique du Monde 1992. Alors, je sais, le titre est un petit peu long, mais l'émission est vintage, alors on assume. Je sais pas pourquoi, mais je sens que j'ai oublié des trucs, des noms peut-être.
1: Ingé son, les musiciens et tout.
0: Ah, mais bien sûr. Au son, Mathias Taylor, Benoît Le Tyran. Réalisation, Donatien Cahu. Oh non, ça recommence.
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